0: de la capitale et de nouvelles évacuations ont dû être ordonnées. En cyclisme, coup double pour la Norvégienne Sigrid Hogseth sur les routes du Tour de France féminin. Elle a remporté hier en solitaire la troisième étape reliant Genève à Poligny et elle s'empare au passage du maillot jaune de leader. La Suissesse Noémie Rueg s'est classée sixième de l'étape. Elle grimpe en quatrième position au général. La matinée de ce mardi s'annonce d'abord bien ensoleillée, mais ça va se gâter ensuite dès la mi-journée avec des averses et des orages en vallée dans le Jura. Des orages parfois violents avec de fortes rafales qui vont s'étendre sur le plateau et le bassin lémanique en cours d'après-midi. En pleine, des minimales à 20 degrés et des maximales de 31 à 33 degrés.
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1: Benoît Rouchalot.
2: Le Qatar, l'Égypte et la Turquie ont fermement condamné hier Israël pour ses violations continues sur le territoire palestinien. Les trois pays médiateurs de la trêve à Gaza dénoncent notamment le ciblage d'établissements et d'infrastructures de santé, ainsi que les pertes en vies humaines parmi les civils. Cette situation constitue une violation flagrante du droit international et du droit international humanitaire, ont-ils ajouté dans une déclaration conjointe. Un cargo a été pris pour cible cette nuit par un projectile inconnu dans le détroit d'Ormuz. Information livrée par l'agence maritime britannique qui ne précise pas s'il y a d'éventuels blessés ou dégâts. Cela s'est déroulé à moins de 40 km au nord-est de la ville omanaise d'Al-Kassab. Un bombardement russe sur la ville ukrainienne de Soumy a fait un mort et plusieurs blessés cette nuit. Le gouverneur de la région sur place parle de bombes aériennes guidées qui ont visé les infrastructures civiles de la ville située à quelques encablures de la frontière russe. Cuba retrouve progressivement la lumière. Le réseau électrique commence à se rétablir après une nouvelle coupure généralisée hier. C'est la sixième depuis le début de l'année dans l'île. Conséquence de l'infrastructure obsolète et de la pénurie de carburant qui s'est aggravée depuis janvier et le blocus pétrolier imposé par les États-Unis. Fribourg en appelle au soutien aérien de l'armée pour approvisionner en eau les alpages qui ne sont pas accessibles par la route. Le réchauffement climatique et la canicule qui sévissent depuis le mois de mai provoquent une sécheresse exceptionnelle dans le canton. Ce sont principalement une vingtaine d'alpages dans les districts de Vevèze, de la Gruyère et de la Saint-Gine qui sont concernés. La rentrée scolaire sera quelque peu perturbée pour les élèves de l'école Jacques Dalphin à Carouge. Pour des raisons de sécurité, 300 élèves, 15 classes et l'ensemble des activités scolaires seront transférés dans un bâtiment provisoire à 500 mètres de là, en cause des problèmes structurels liés au plafond de l'établissement scolaire qui ont été découverts fin juillet. La fronde s'intensifie contre le président de la FIFA, Gianni Infantino. Selon le Times, plusieurs fédérations et confédérations réfléchissent à boycotter les compétitions organisées par la Fédération internationale de football, voire même à lancer leurs propres tournois internationaux si le président de l'instance mondiale refusait de quitter son poste. Une menace qui fait suite aux premières défections parmi les partisans de Gianni Infantino. Les fédérations galloises, suédoises et anglaises, ainsi que serbes de football, ont annoncé hier le retrait de leur soutien à la réélection du sortant qui vise un quatrième mandat à la tête de l'instance internationale. Le temps sera d'abord bien ensoleillé ce mardi matin, avant toutefois l'arrivée d'un ciel chargé dès la mi-journée, avec à la clé des averses et des orages, d'abord en montagne, puis jusqu'en plaine. De fortes rafales sont également annoncées à proximité des orages. Au mercure, des minimales à 20 degrés et un mercure qui grimpera jusqu'à 32 degrés au meilleur de la journée.
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1: Benoît Rouchalot.
2: Donald Trump persiste et signe. Des négociations ont bel et bien débuté avec l'Iran, et ce malgré le démenti de Téhéran peu auparavant. Le président américain affirme que ces pourparlers se déroulent à la demande de Téhéran et avec le soutien de l'Arabie Saoudite, des Émirats Arabes Unis ainsi que du Qatar, avec l'ambition d'une réouverture possible, selon lui, dès demain du détroit d'Ormuz. Et Donald Trump de prévenir, ces discussions représentent la dernière chance pour le pays d'obtenir un bon accord. Le bilan continue de s'alourdir au Venezuela après le double tremblement de terre qui a frappé le pays le 24 juin dernier. Les autorités parlent désormais de 6125 morts contre 5500 lors du dernier décompte officiel. En parallèle, des dizaines de personnes poursuivent toujours la recherche d'éventuels disparus au nord de Caracas, le secteur le plus durement touché. Dans le nord-ouest américain, à présent, la lutte se poursuit contre les incendies de forêt. Les flammes ont déjà rasé des quartiers entiers de la ville de Spokane et forcé plus de 65 000 personnes à évacuer. Aucune victime n'est pour l'instant à déplorer, mais entre 700 et 1000 bâtiments ont été détruits, selon un bilan toujours provisoire. L'origine de ces feux reste encore inconnue. Au Liechtenstein, les auteurs de la vaste cyberattaque n'ont toujours pas été identifiés. Ils ont dérobé la semaine dernière les données de 31 000 sociétés, fondations et fiduciaires dans une attaque ciblée contre le registre des ayants droit économique de l'Office de la Justice. Par mesure de précaution, le registre a été mis hors ligne et une enquête a été ouverte. Et tous les systèmes font désormais l'objet de contrôles de sécurité renforcés. On en sait plus sur la mystérieuse augmentation des cas de fièvre et de diarrhée chez les vaches laitières en Suisse. C'est un nouvel orthobunyavirus qui serait la cause, selon les autorités helvétiques. Ce virus est principalement transmis par des moucherons qui se nourrissent de sang. On ignore pour l'heure si la canicule a contribué ou non à l'apparition de ces maladies. En tout cas, l'humain ne court a priori aucun danger. Le service suisse de vélo en libre service Publibike passe sous pavillon britannique, information révélée hier par le média en ligne Schweiz Heute du groupe CH Media. C'est le fonds d'investissement Vision Edge One qui en prend majoritairement le contrôle. Notez que c'est le deuxième changement de propriétaire en l'espace de 4 ans. Vladimir Petkovic n'est plus le sélectionneur de l'Algérie. L'ancien coach de l'équipe de Suisse de football a été remercié hier soir par la Fédération algérienne. Le technicien de 62 ans était à la tête des Fenecs depuis mars 2024. Il avait qualifié l'équipe pour le Mondial 2026 et il quitte son poste avec un bilan de 23 succès, 5 nuls et 5 défaites en l'espace de 33 rencontres. La matinée de ce mardi s'annonce encore bien ensoleillée, mais ça va se gâter dès la mi-journée avec des averses et des orages en vallée dans le Jura. Des orages parfois violents avec de fortes rafales qui vont s'étendre jusqu'au plateau et au bassin lémanique en cours d'après-midi. Côté mercure en plaine, des minimales à 20 degrés. Et au meilleur de la journée, il fera entre 31 et 33 degrés.
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1: Benoît Rouchalot.
2: Une trentaine de personnes n'ont pas pu regagner leur domicile hier soir à Aigle, dans le Chablais vaudois. Conséquence de l'important incendie de toiture qui a en partie détruit 6 immeubles anciens du centre-ville. C'était hier matin, à l'aube. Le sinistre a aussi entraîné l'évacuation de dizaines d'habitants. 3 personnes ont été incommodées par les fumées, mais aucun décès n'est à déplorer. Selon la police, l'incendie aurait pu partir d'un cabanon de jardin avant de se propager aux immeubles voisins. Fribourg en appelle au soutien aérien de l'armée pour approvisionner en eau les alpages qui ne sont pas accessibles par la route. Le réchauffement climatique et la canicule qui sévissent depuis le mois de mai provoquent en effet une sécheresse exceptionnelle dans le canton. Ce sont principalement une 20aine d'alpages dans les districts de la Vevey, de la Gruyère et de la Saint-Gine qui sont concernés. La justice américaine va devoir se prononcer sur la légalité ou non de la nouvelle série de droits de douane décidés par le président américain Donald Trump. Une 20aine d'États américains, dont la Californie, l'État de New York ou Hawaï, annoncent en effet avoir déposé plainte auprès du Tribunal fédéral pour le commerce international. Ils contestent les surtaxes de 10 à 12,5% en fonction des pays qui sont entrés en vigueur le 24 juillet dernier. Les grandes entreprises pétrolières américaines sont, elles, dans le viseur de Donald Trump. Le président américain leur reproche de faire trop d'argent après que ExxonMobil et Chevron ont annoncé vendredi une envolée de leurs bénéfices dopés par la guerre au Moyen-Orient. Donald Trump leur réclame des baisses de prix. Dans le détroit d'Ormuz, un cargo a été frappé cette nuit par un projectile inconnu. Information de l'agence maritime britannique qui ne fait pas mention pour l'heure d'éventuels blessés ou de dégâts. Le détroit qui est au cœur des discussions entre les États-Unis et l'Iran. Le président américain Donald Trump a affirmé hier que des négociations avec Téhéran avaient lieu en ce moment même. Une information pourtant démentie par l'Iran peu auparavant. En Grèce, l'inquiétude demeure face aux incendies qui font toujours rage depuis 4 jours maintenant près d'Athènes. Malgré la baisse des rafales de vent, une reprise de feu est intervenue hier après-midi à une 30aine de kilomètres environ à l'ouest de la capitale et de nouvelles évacuations ont été ordonnées. Les sœurs Williams vont finalement faire leur retour en double au tournoi de Cincinnati aux États-Unis. 4 ans après leur dernière rencontre ensemble, Serena et Vénus ont été invitées hier par les organisateurs. Des retrouvailles qui étaient initialement prévues du côté de Wimbledon, mais la cadette avait dû déclarer forfait au dernier moment en raison d'une blessure à un genou. Le temps sera d'abord bien ensoleillé ce mardi matin, avant l'arrivée d'un ciel chargé dès la mi-journée, avec des averses et des orages, d'abord en montagne, puis jusqu'en plaine. De fortes rafales sont également annoncées à proximité de ces orages. Au mercure, des minimales à 20 degrés et jusqu'à 32 au meilleur de la journée.
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0: Après les informations, je vous retrouve en douceur. 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
1: Benoît Rouchalot.
2: La soirée et la nuit ont été particulièrement agitées hier dans le ciel genevois. 14 000 foyers ont subi une coupure de courant aux environs de 20 heures à la suite d'importants orages qui ont balayé le canton. Des chutes d'arbres ou de branches, des pluies violentes par endroits ou même des grêlons ont notamment touché les communes de Dardagny, Satigny, Avuzy, Avuilly ou encore Bernay. À Bâle, 26 personnes ont été touchées par une flambée de légionellose en l'espace de 2 semaines. Une personne est décédée, 25 ont été hospitalisées, dont 7 ont dû être admises aux soins intensifs. L'enquête auprès des patients infectés a révélé un foyer de contamination dans le centre du Petit Bâle et des cas isolés aussi dans d'autres quartiers. Les autorités soupçonnent des tours de refroidissement à eau d'être à l'origine de l'infection. Ces installations auraient diffusé des gouttelettes infectieuses dans l'air. La rentrée scolaire sera quelque peu perturbée pour les élèves de l'école Jacques Dalphin à Carouge. Pour des raisons de sécurité, 300 élèves, 15 classes et l'ensemble des activités scolaires seront transférées dans un bâtiment provisoire à 500 mètres de là. En cause, des problèmes structurels liés au plafond de l'établissement scolaire qui ont été découverts fin juillet. Le Qatar, l'Égypte et la Turquie ont fermement condamné hier Israël pour ses violations continues sur le territoire palestinien. Les trois pays médiateurs de la trêve à Gaza dénoncent notamment le ciblage d'établissements et d'infrastructures de santé, ainsi que les pertes en vies humaines parmi les civils, y compris des femmes et des enfants. Cette situation constitue une violation flagrante du droit international et du droit humanitaire, ont-ils ajouté dans une déclaration conjointe. La fronde s'intensifie contre le président de la FIFA, Gianni Infantino. Selon le Times, plusieurs fédérations et confédérations réfléchissent à boycotter les compétitions organisées par la Fédération internationale de football, voire même à lancer leurs propres tournois internationaux si le président de l'instance mondiale refusait de quitter son poste. Une menace qui fait suite aux premières défections parmi les partisans de Gianni Infantino. Les fédérations galloises, suédoises, anglaises et serbes de football ont annoncé hier le retrait de leur soutien à la réélection du sortant qui vise un quatrième mandat à la tête de l'instance internationale. En cyclisme, coup double hier pour la Norvégienne Sigrid Hoogstedt sur les routes du Tour de France féminin. Elle a remporté en solitaire la troisième étape reliant Genève à Poligny et elle s'empare au passage du maillot jaune de leader. Aujourd'hui, les coureuses s'affrontent sur l'unique contre-la-montre de l'épreuve, sur 21 km entre Gevrey-Chambertin et Dijon. Et tous les yeux seront tournés vers la championne du monde du chrono, la bernoise Marlène Reusser, qui vise une troisième victoire d'étape sur la grande boucle après celle de 2022 et de 2023. La matinée s'annonce d'abord bien ensoleillée, mais ça va se gâter dès la mi-journée avec des averses et des orages en vallée et dans le Jura. Des orages parfois violents avec de fortes rafales qui vont s'étendre au plateau et au bassin lémanique en cours d'après-midi. Côté mercure en plaine, des minimales à 20 degrés et des maximales comprises entre 31 et 33 degrés.
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Bonjour, bienvenue dans cette heure de douceur. Nous allons commencer avec une des musiques les plus joyeuses de Bach, la gavotte en rondo de sa troisième partita. Il a composé ses sonates et partitas pour violon seul, qui sont des sommets absolus du répertoire pour le violon. Une seule voix qui crée tout un univers. Cette gavotte en rondo est construite comme une danse française du XVIIe siècle. Un refrain qui revient régulièrement. C'est d'une élégance et d'une légèreté remarquables.

La violoniste Hélène Schmidt interprétait la gavotte en rondeau tirée de la troisième partita pour violon en mi majeur de Johann Sebastian Bach. Une façon radieuse de commencer cette journée comme un rayon de soleil qui entre par la fenêtre. La musique de Joseph Haydn sur RTS Espace 2. C'est sa 67e symphonie. On va écouter le deuxième mouvement, Adagio, qui est d'une beauté contemplative. Ici, la mélodie principale est d'une noblesse simple, presque populaire.

Il y a quelque chose de pastoral dans cette musique, comme une promenade dans la campagne au petit matin, quand la rosée brille encore sur l'herbe. L'adagio de la 67e symphonie en fa majeur de Joseph Haydn, Giovanni Antonini et le Kammerorchester de Bâle poursuivent ici leur projet Haydn 2032, jouer toutes les symphonies pour le 300e anniversaire de la naissance du compositeur. Elgar et la musique de chambre sur RTS Espace 2, un répertoire moins connu que ses grandes œuvres orchestrales, mais tout aussi magnifique. Ce quintet, composé juste après la fin de la Première Guerre mondiale, en est la preuve. Voici le troisième mouvement, Andante et Allegro, quintet pour piano en La mineur.

Un finale qui s'ouvre sur un andante méditatif avant de s'élancer dans cet allegro plein d'énergie. Cette musique qui alterne entre les moments de recueillement et les passages de joie presque fébriles est signée Edward Elgar, le quintet pour piano en la mineur opus 84. C'était joué ici par le quatuor Takacs avec le pianiste américain Gary Colson. On écoute une des musiques les plus bouleversantes de tout l'opéra tout de suite dans l'émission En douceur, le Liebes

Le Liebestod, la mort d'amour, qui conclut Tristan et Iseut de Richard Wagner. Tristan vient de mourir dans les bras d'Iseut. Elle chante alors cette vision hallucinée, doux et léger comme il sourit. Elle voit Tristan vivant, transfiguré, et elle se laisse mourir pour le rejoindre dans la mort. C'est l'apothéose du romantisme, l'amour plus fort que la mort, l'union des âmes au-delà de la vie terrestre. La musique de Wagner monte progressivement vers ce climax d'une intensité insoutenable avant de retomber dans cet apaisement final, comme une vague qui se retire. C'était tiré de l'acte 3 de l'opéra, interprété par l'orchestre du Gewandhaus de Leipzig que dirigeait Andris Nelsons. Nous poursuivons cette émission en douceur avec la musique d'Édouard Lalo. Sa symphonie espagnole, c'est l'Andante.

Une musique d'une beauté nostalgique comme une sérénade sous un balcon andalou. Le quatrième mouvement de la symphonie espagnole pour violon et orchestre d'Edouard Lalo, joué par le jeune violoniste russe Nikita Borisoglebski avec le Symphonia Varsovia que dirigeait Augustin Dumay. Nous poursuivons cette émission en douceur sur RTS Espace 2 avec la musique espagnole d'Albéniz.

contrairement aux autres pièces d'Iberia qui évoquent des lieux précis, Evocation est plus abstraite. C'est un souvenir, une nostalgie, peut-être celle du compositeur Isaac Albéniz, exilé à Paris et pensant à son Espagne natale. La musique est pleine d'une mélancolie douce avec ses harmonies impressionnistes qui rappellent Debussy. Vous avez entendu l'orchestre de la Société des concerts du Conservatoire dirigé par Raphaël Frubeck de Burgos. Sur RTS Espace 2, nous continuons cette émission en douceur avec la musique de George Gershwin. Unbreakable You, extrait de la comédie musicale Girl Crazy.

Embraceable You, toi que je peux embrasser, devenu un des standards les plus célèbres du Great American Songbook. Les paroles d'Ira Gershwin sont pleines de tendresse et d'humour. Embrasse-moi, mon doux toi que je peux embrasser, embrasse-moi, toi l'irremplaçable. La musique est signée George Gershwin, un extrait de la comédie musicale Girl Crazy. Pour terminer cette émission en douceur, voici le violoncelliste Yo-Yo Ma, Edgar Meyer à la contrebasse et Mark O'Connor au violon. Ça s'appelle Benjamin et c'est signé James Taylor.

Quand les musiciens classiques de haut niveau s'emparent de musique populaire et leur donnent une nouvelle dimension, James Taylor lui-même a dit avoir été ému aux larmes en entendant cette version. James Taylor, c'est le compositeur de cette musique Benjamin avec Yo-Yo Ma au violoncelle, Edgar Meyer à la contrebasse et Mark O'Connor au violon, voilà. C'est sur cette musique apaisante et contemporaine que je termine cette heure musicale. Merci d'avoir partagé cette heure en douceur. À demain.

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1: Sandra Viscardi.
2: À Aigle hier, le feu serait parti d'un cabanon de jardin, selon la police. En plein milieu de la nuit, il s'est propagé à la toiture de 6 immeubles en plein cœur de la vieille ville. Sur la 60aine de personnes évacuées, une trentaine doivent être relogées durablement, vu les dégâts aux immeubles. Durant l'intervention, 3 personnes ont été intoxiquées par la fumée, mais à part cela, ni victimes ni blessées. Le feu a été éteint vers 14h hier, mais sur place, le travail n'est de loin pas terminé. Stéphane Mantangero, municipal socialiste.
3: Ça va prendre quelques jours. Là, on est passé du rouge à l'orange, puis maintenant on est en train de passer dans le vert, c'est-à-dire on est dans les travaux de consolidation. Il y a le grappin qui fait en sorte de déblayer tout ce qui pourrait encore tomber. Voilà, mais on va devoir sécuriser la zone, parce qu'une tuile peut toujours tomber hein, quand on a un feu comme ça. Et donc j'appelle à la prudence et à la vigilance des gens, puis au respect des limites que nous mettons. Et puis oui, il va y avoir du travail aussi par rapport à tout ce qui est identification des biens perdus, mais ça, encore une fois, c'est au niveau de l'ECA. Et puis, il y a aussi une cellule d'appui psychologique qui aide les gens parce que certaines personnes ont tout perdu. Il y a des personnes, c'est pas la première fois qu'ils perdent tout parce que c'était des personnes qui venaient d'Ukraine par exemple. Eh bien, ça doit leur faire un sacré choc quand même.
2: Stéphane Mantangero avec Léa Buchère. Une nouvelle procédure judiciaire à l'encontre des droits de douane mis en place par Donald Trump. 25 États américains, dont la Californie, l'État de New York et Hawaï, déposent plainte auprès du Tribunal fédéral pour le commerce international. Cléa Favre, que reproche-t-il à ces surtaxes entrées en vigueur le 24 juillet ?
4: Pour le comprendre, il faut revenir en arrière car ces droits de douane, c'est déjà toute une épopée judiciaire. Les premiers imposés par Donald Trump avaient été balayés par la Cour suprême en février. D'autres sont arrivés pour prendre le relais, mais avec une date d'expiration au bout de 150 jours. Entre-temps, l'administration trouve une astuce pour rendre ces droits de douane pérennes. Elle utilise une loi fédérale de 1974 et lance une enquête au pas de charge. But de la manœuvre, déterminer si les pays concernés luttent efficacement contre le travail forcé dans leur chaîne d'approvisionnement. Le verdict tombe, non, donc droits de douane en représailles. Cette façon de faire ne convainc pas les 25 États qui portent plainte aujourd'hui. Ils estiment que le travail forcé n'est qu'un prétexte. Autre grief, l'absence de mécanisme pour que les pays sanctionnés puissent voir les droits de douane supprimés s'ils éliminent le travail forcé.
2: Les ministres de l'Intérieur des 27 pays de l'Union européenne se réunissent à 10h en visioconférence. Ils doivent discuter à bâton rompu de la question de l'immigration. Après l'arrivée à Ceuta de plus de 50 000 migrants marocains en 2 jours, afflux qui a mis en mal la solidarité entre États européens. À Bâle, une flambée de légionellose a déjà touché 26 personnes en 2 semaines. Une personne est décédée, 7 autres ont été admises aux soins intensifs. Les autorités baloises pointent du doigt des installations de refroidissement des bâtiments, des installations qui auraient diffusé des gouttelettes infectieuses dans l'air. Écoutez le chimiste cantonal balois Yves Parra.
5: En principe, on trouve ce type de tour de refroidissement, qu'elle soit humide ou sèche, sur les toits d'entreprises qui ont besoin d'une grande capacité de ventilation ou de refroidissement. En général, ces installations sont désinfectées continuellement de manière à pouvoir éviter un développement des légionelles dans le milieu humide. Mais avec les températures extrêmes ces derniers temps, c'est possible que le dosage de ces produits biocides soit insuffisant.
6: Et y a-t-il encore un risque pour la population ?
5: Alors, il y a moins de risques parce qu'une des sources probables a été éliminée, mais nous ne pouvons pas affirmer qu'il n'y a plus de risque. Nous pourrons affirmer cela uniquement après s'être assuré que d'autres tours de refroidissement qui ne nous sont pas encore connus dans le quartier ne contiennent pas ces légionelles, d'une part, et d'autre part, d'avoir prouvé par séquençage génomique que la source probable que nous avons identifiée soit bel et bien responsable des maladies enregistrées.
2: Yves Parra avec Valentin Jordi. Et les autorités invitent donc toute personne qui présente des symptômes de pneumonie, une forte toux, de la fièvre ou un essoufflement à consulter rapidement un médecin. Les orages de la soirée ont privé d'électricité 14 000 foyers genevois hier soir. Des arbres sont tombés sur les lignes en provenance de Verbois. Une coupure donc vers 20h, rétablissement au plus tard à 22h15. Fribourg appelle l'armée au secours pour ravitailler en eau ces alpages assoiffés par la canicule et la sécheresse qui va avec. Le Conseil d'État souhaite un ravitaillement par hélicoptère dans une vingtaine de lieux inaccessibles par la route. Les investissements pour faire face à la sécheresse n'ont pas suffi. Pour le conseiller d'État PLR Didier Castella, en charge de l'agriculture, faire appel à l'armée, c'était le meilleur choix.
7: Aujourd'hui, on a une situation qui est extrêmement difficile. On a de l'herbe qui pousse plus dans la plaine. On a de l'eau qui manque dans l'alpage. On va vers un automne très difficile, un hiver très difficile. On n'a pas pu faire les réserves de fourrage qu'on doit faire normalement. Donc là, on est vraiment dans une situation exceptionnelle.
8: Pourquoi décider d'héliporter donc cette eau plutôt que de faire simplement redescendre les vaches ?
7: Écoutez, le fait de descendre plus vite, ça veut dire qu'on doit prendre sur les capacités de fourrage de l'hiver prochain et on aggrave la situation en plaine. On sera en manque de fourrage cet automne, cet hiver, donc le fait de descendre plus vite va aggraver le phénomène, va aggraver aussi la situation économique des exploitations, donc il faut essayer de repousser la descente au plus loin, mais néanmoins, si on peut au moins pâturer l'herbe qui est dans la pâturage, c'est déjà un petit gain.
2: Des propos recueillis par Mathias Delletreau. Le maillot jaune du Tour de France femme a changé d'épaule hier après la troisième étape partie de Genève pour Poligny dans le Jura et remportée en solitaire par la Norvégienne Sigrid Hogseth au terme d'une échappée de plus de 100 km. Aujourd'hui, le contre-la-montre entre Genève-Chambertin et Dijon pourrait être le grand jour de la championne du monde de la spécialité, la bernoise Marlène Resserre. Soleil ce matin, puis cumulus porteur d'orage sur les reliefs. Ils déborderont ensuite en plaine et seront parfois violents, 30 à 33 degrés au maximum, même menu demain, mais 31 tout juste.
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L'importance de la ritualisation dans le déroulé d'une journée, voire d'une existence tout entière, si on est prêt à prendre un peu de recul dès le matin, c'est un peu ce qui nous rassemble sonorement ici. Ensuite, n'oublions pas que toutes les nouvelles habitudes se prennent le mardi. Voilà, basé sur... voilà. Ainsi, si nous nous croisons, c'est parfaitement normal. Vous avez décidé de prendre soin de vos oreilles. On ne peut que saluer votre propreté. Bonjour, très bonjour.

Michael Andrés dans ce presto tiré des romances sans parole de Félix Mendelssohn, opus 85. Sans parole, parce que pourquoi tout le temps parler? Voilà, on peut exprimer les choses sans nécessairement les articuler verbalement, sauf pour vous réitérer nos salutations les plus polies. Je crois qu'on n'est jamais assez polis. Encore une fois, bonjour, bienvenue dans Musique Matin. Nous sommes ensemble musicalement jusqu'à 9h. Dans cette première heure, nous serons ensemble aussi culturellement, littérairement. Musicalement, je l'ai déjà dit, mais ça fait pas du mal de répéter les choses, surtout quand on démarre, avec notre concours Paillou Libraire, proposé à 7h20, avec notre charade, quatrième semaine de charade de la boussole romande. Nous trions les vieux papiers pour nous satisfaire l'intellect. Soyez au rendez-vous. Ça, on le dit, mais finalement, on sait que c'est déjà le cas.

La mélancolie de la quarantaine façon Tchaïkovski, une valse sentimentale, un morceau pour piano, ici transcrit pour violoncelle et orchestre de chambre. Le violoncelliste lituanien David Geringas, accompagné de l'orchestre de chambre de Pforzheim.

0: Le premier mouvement de la sérénade pour 10 instruments à vent, violoncelle et contrebasse en ré mineur, opus 44 d'Antonín Dvořák. Un mouvement qui parvient à conjuguer les caractères mystérieux, lyriques et étranges de cette musique. Hugh Wolf à la direction du St. Paul Chamber Orchestra. 7h20 et 10 secondes, une ponctualité retentissante pour passer à la séquence ludique de cette émission. Cela fait maintenant quelques semaines que nous bénéficions du précieux concours du Fonds Helvetia Nostra de la bibliothèque de Saint-Sulpice, avec lequel nous avons mis au jour une série d'éditions du quotidien La Boussole Romande de l'été 1932. Jean-Paul Belcanto, rédacteur, proposait à son lectorat estivel une charade musico-lettrée.
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0: Charade un peu plus lettrée que musicaux ce matin, si je puis me permettre l'indice d'entrée de jeu. Voilà, je sais que je vais m'attirer les foudres de nombreuses personnes. Que voulez-vous ? Je suis bon comme le pain. Je rappelle au passage que nous sommes toujours à la recherche des 7 numéros de la semaine du 1er août 1932 pour des raisons de collection qui me paraissent assez évidentes et dont je ne poursuivrai pas non plus. Ouais. Donc comme il y a un trou, nous allons sauter au mardi 9 août 1932. Pour ne pas se faire une cheville dans le dit trou. Ami poète, commence cette charade. Je vous ai dit que c'était plutôt lettré ce matin. Ami poète, virgule. Mon premier est la devise confédérée. Mon premier est la devise confédérée. Ça, par exemple, on ne se fait pas une cheville dessus, voyez. J'ai mon deuxième quand je n'ai pas assez bu. J'ai mon deuxième quand je n'ai pas assez bu. Mon troisième dure jusqu'à la mort. Mon troisième dure jusqu'à la mort. Mon quatrième peut être positif ou négatif. Je ne sais pas pourquoi je prends cette voix quand je dis ça. Mon quatrième peut être positif ou négatif. Mon tout cherchait les neiges d'antan. Que c'est beau. Mon tout cherchait les neiges d'antan. Alors vous le savez. Vous le savez ou vous allez le savoir. Et puisque c'est le cas, vous enverrez votre réponse à matinconcours@rts.ch et la réponse sera donnée vers 7h50.

Nous avons entendu les 3e, 4e et 5e mouvements de la 3e suite pour orchestre en ré majeur BWV 1068 de Johann Sebastian Bach, les gavottes, la bourrée et la gigue. Le concerto de Copenhague sous la direction de Lars Ulrich Mortensen dans des œuvres indissociables du café Zimmermann, lieu de création de ses œuvres à Leipzig vers 1731. Voilà pourquoi nous diffusons cette musique dans Musique Matin, c'est parce qu'il y a un lien avec le café. Donc ça, forcément, dès que la boisson est dans la boucle, tout le monde est content.

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1: musique vénézuélienne, un joropo, pajarillo verde, traditionnel vénézuélien, donc la voix de Vincenzo Capezzuto, accompagnée par l'arpeggiata de Cristina Pluart. Ceci sera l'introduction à une œuvre de Joaquín Rodrigo, ce compositeur espagnol aveugle depuis l'âge de 3 ans, c'est-à-dire aveugle toute sa vie, qui a traversé le XXe siècle. Il est né en 1901, mort en 1999, c'est dire. Figure majeure de la musique espagnole qui a notamment donné à la guitare. On pense à ses emblématiques concertos, celui d'Aranjuez, et la fantaisie pour un gentilhomme. Ici, je vous propose un extrait du concerto « Para una fiesta ». Inutile de traduire, même s'il n'est que 7h32, je pense que les capacités hispanophones de tout un chacun sont déjà assez mobilisables. Concerto pour une fête, donc, il le traduit quand même, quel intérêt. Composition de 1982, et devinez quoi, c'est une œuvre plutôt festive.

Le guitariste japonais Kaori Muraji, accompagné par l'Orchestre symphonique de Galice, sous direction de Victor Pablo Pérez, dans le troisième mouvement du Concerto para una Fiesta, œuvre de Joaquín Rodrigo, avec cette orchestration typique de l'espagnol, chambriste, de la trompette qui souligne et des cordes qui suggèrent. Nous vivons 7h40, merci d'écouter Musique Matin.

Très bel arrangement d'un numéro tiré de la comédie musicale Babes in Arms de Richard Rodgers, dont le parolier est Lawrence Hart. My Funny Valentine, avec la voix de Christine Chenoweth et au violon Joshua Bell. Un ensemble de chambres avec un instrument particulier aussi, la flûte alto, qui vient texturer l'ensemble là au milieu. Comédie musicale Babes in Arms, grand succès de 1937. 7h46, autre chiffre, tout ça pour vous dire que dans 3 minutes à peine, ce sera l'heure de la réponse à notre question quotidienne.

0: Giovanni Antonini à la direction de l'orchestre de chambre de Bâle dans le troisième mouvement de la 81e symphonie en sol majeur de Joseph Haydn. Il est 7h50 tout pile. Voilà, il fallait juste soupirer pour attendre que l'heure passe. Nous allons passer à la réponse à notre charade du jour qui nous a tant fait suer, ou pas.
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0: Non, c'est pas la charade qui fait suer, c'est la canicule. D'ailleurs, ça revient et la programmation doit évoluer dans ce sens. J'y reviens tout à l'heure. Ainsi, pour cette charade du mardi 9 août 1932, voilà, on a une semaine de décalage, etc., etc., je reviens pas là-dessus, sur notre quotidien roman La boussole romande de l'été 1932. Je traverse la charade, mon premier est la devise confédérée, franc. J'ai mon deuxième quand je n'ai pas assez bu, j'ai soif. Certains n'ont jamais assez bu. Donc la réponse était compliquée à trouver pour mon deuxième, je le reconnais. Mon troisième dure jusqu'à la mort. Alors là, on a, voilà,

0: des gens qui répondent l'amour. Non, c'est la vie. La vie dure jusqu'à la mort. Voilà, c'est vraiment très premier degré. Hein. La charade est parfois très, très, très premier degré. Mon quatrième peut être positif ou négatif. Certains répondent les problèmes. Oui, mais ça va être très compliqué de formuler une réponse avec problème dedans. J'arrive pas à me figurer là. Non, c'est pas ça, c'est ion. Ion positif ou ion négatif, n'est-ce pas ? Aimons tout, cherchait les neiges d'antan. Les neiges d'antan. 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Posait cette question. François Villon dans la ballade des dames du temps jadis. François Villon, François Villon, poète né en 1431, qui vous a rafraîchi ce matin. Car, très étonnamment, cette charade qui nous vient des années 30, eh bien, apporte un courant glacé dans cette période de canicule. Jean-Paul Belcanto, le rédacteur de La Boussole Romande, avec quelque chose du prophète, ce jour d'août. Il ne se doutait pas que presque 100 ans plus tard, l'on allait profiter des vertus rafraîchissantes de ses écrits. C'est extraordinaire. Parmi les nombreuses bonnes réponses, c'est celle de Pierre, d'Yverdon-les-Bains, qui était tiré au sort. Je vous félicite, Pierre, vous remportez les bons Paille au libraire de ce matin. Je profite de cette séquence également pour dire à Elisabeth, qui nous a écrit, que son message concernant sa maison de vacances au Danemark n'est sans doute pas parvenu au bon destinataire. La rédaction n'a pas de maison au Danemark et ne lui a pas prêté de maison, à moins qu'on ne l'ait pas dit. Et ça m'ennuierait beaucoup.
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0: Nous étions dans le quatrième mouvement du quintet pour piano, violon, alto, violoncelle et contrebasse en la majeure de Franz Schubert, la truite avec le thème et les variations 1 à 6, Daniil Trifonov au piano, Roman Patkolo à la contrebasse, Anne-Sophie Mutter au violon, Maximilian Ornungo au violoncelle et Huayun Lee à l'alto. Se réveiller avec une truite et les informations de 8 heures.
1: Sandra Viscardi.
2: La crise à Ceuta au menu d'une réunion d'urgence des ministres de l'Intérieur de l'Union européenne à 10h ce matin. La présidente de la Commission, Ursula von der Leyen, a appelé hier à trouver une réponse commune après l'afflux sans précédent de 50 000 personnes dans l'enclave espagnole. Des Marocains en majorité, ils sont rentrés chez eux depuis. Mathias Reynal, journaliste basé à Casablanca, expliquait hier soir dans Forum sur RTS Première ce qui avait pu conduire à une telle situation.
3: Dans les témoignages que moi j'ai pu recueillir à Fnedak, ce qui frappe, c'est l'extrême facilité avec laquelle les migrants ont pu franchir la frontière. Des deux côtés, hein, d'ailleurs, marocains et espagnols. Il faut aussi replacer cette crise migratoire dans son contexte. Ceuta vient de connaître une situation tout à fait exceptionnelle. C'est un petit territoire de 20 km carrés qui a des allures de prison à ciel ouvert, entouré d'une double clôture de 6 mètres de haut, équipée de dispositifs de surveillance sophistiqués. Ceuta est habitué à vivre avec cette pression migratoire au quotidien, mais jamais, jamais autant de personnes ne s'étaient rendues en même temps sur place pour tenter la traversée. Les forces de sécurité ont été aussi tout simplement dépassées par l'afflux de migrants.
2: La justice américaine va devoir se prononcer sur la légalité de la nouvelle série de droits de douane décidée par le président américain Donald Trump. Une vingtaine d'États américains, dont la Californie, l'État New York ou encore Hawaï, ont porté plainte auprès du Tribunal fédéral pour le commerce international. Ils contestent la légalité des surtaxes de 10 à 12,5% selon les pays qui sont entrés en vigueur le 24 juillet dernier. Il faudra reloger durablement une trentaine de personnes après l'incendie qui s'est propagé à 6 immeubles hier à l'aube en vieille ville d'Aigle. Dans le Chablais vaudois. C'est un feu dans un cabanon de jardin qui se serait propagé aux maisons voisines. Un sinistre difficile pour les pompiers. Jérémy Gigandet, remplaçant du commandant du SDIS Chablais, le service de défense incendie et secours.
4: C'est une géographie qui est particulière. On a tous ces bâtiments qui sont les uns après les autres, qui sont collés. Et puis c'est vrai qu'on est aussi au centre-ville d'Aigle. Et puis pour nous, c'est vrai que c'était important de rapidement, je dirais, entourer le feu pour éviter qu'il puisse se propager sur d'autres bâtiments. On a aussi des accès pour nos véhicules qui sont relativement pas évidentes, où je dirais que les premières mesures sont importantes, qu'elles soient prises correctement pour que le déroulement de l'intervention se passe bien. Oui.
2: Des propos recueillis par Léa Buchère. Si vous avez séjourné à Bâle-Ville dernièrement et que vous avez des symptômes de pneumonie, de la fièvre, de la toux, de la peine à respirer, consultez votre médecin, c'est peut-être un cas de légionellose, puisque des tours de refroidissement d'immeubles infectés ont pulvérisé la bactérie et qui est responsable de la maladie dans la rue. 26 personnes ont été hospitalisées, une en est morte, 7 autres sont aux soins intensifs. S'épuiser à fuir les fortes chaleurs. Oui, c'est le quotidien des sans-abri depuis le début de cet été. Vivre dans la rue en période de canicule, c'est s'exposer encore plus au risque de déshydratation ou au coup de chaud. Et pour ces personnes, Davy Baybazin, il n'y a pas ou peu de mesures d'urgence.
5: Et pourtant, les vagues de chaleur sont aussi problématiques pour les sans-abri que les froids polaires, sauf qu'en hiver, ces personnes sont souvent mieux prises en charge. C'est le constat du CAUSE, collectif d'associations pour l'urgence sociale à Genève, et de sa directrice Audboum Bacher.
6: L'hiver, il y a tout un dispositif qui se met en place par rapport à des personnes qui restent à l'extérieur, mais en plein été, lorsqu'on est par 30, 35, 40 degrés, on trouve très peu d'endroits où s'abriter, ou en tout cas où les personnes ne sont pas forcément les bienvenues, comme dans les centres commerciaux, dans les gares. Donc l'été, c'est extrêmement difficile d'être aussi à l'abri des grandes chaleurs.
5: Raison pour laquelle le CAUSE plaide pour l'ouverture de plus de lieux d'accueil la journée et pour permettre aussi l'accès aux sans-abri à des lieux tels que les cinémas ou les piscines municipales, comme c'est le cas par exemple pour les personnes âgées dont on connaît la vulnérabilité face à la canicule parce qu'elle est chiffrée.
6: À l'heure actuelle, on n'a aucun chiffre sur la mortalité des personnes sans-abri tout court. Il n'y a pas de recensement, ça reste un sujet extrêmement tabou aujourd'hui et qui est malheureusement pas du tout répertorié. Et ce qui empêche peut-être de développer aussi des actions pour pallier à ces décès.
5: Et c'est justement pour briser ce tabou que le collectif Réagi a été créé fin juin à Genève, afin de venir avec des chiffres et des propositions concrètes devant les pouvoirs publics pour qu'ils apportent l'aide dont ont réellement besoin les sans-abri.
2: Fribourg fait appel à l'armée et à ses hélicoptères pour abreuver une vingtaine d'alpages qui n'ont plus d'eau et qui sont difficiles d'accès par la route. Mieux vaut abreuver les bêtes à l'alpage que de les redescendre en plaine et aggraver le manque de fourrage qui menace pour cet hiver. Le service suisse de vélo en libre-service Publibike passe sous pavillon britannique, racheté par le fonds d'investissement Vision Edge One. Elios Otas, il s'agit du deuxième changement de propriétaire en 4 ans.
1: Créé en 2011 par la Poste Suisse, Publibike avait ensuite été repris en 2022 par un groupe d'investisseurs helvétiques emmené par Markus Barrer. Aujourd'hui, le Bernois passe donc le relais au fonds britannique, tout en conservant son poste de directeur général et une part minoritaire des actions de l'entreprise. Le montant de la transaction n'a lui pas été communiqué. Selon Markus Barrer, Vision Edge One s'engage sur le long terme avec un horizon d'au moins 5 ans. Le fonds prévoit notamment d'étoffer une flotte qui compte déjà plus de 10 000 vélos, dont des modèles électriques, et de déployer le service dans davantage de villes et de communes suisses. Publibike est aujourd'hui présent dans 10 cantons, notamment à Neuchâtel, à Fribourg, dans le canton de Vaud et en Valais.
2: La Norvégienne Sigrid Hoogstedt en jaune pour la 4e étape du Tour de France Femmes aujourd'hui, après son échappée solitaire de 100 km hier. La Bernoise Marlène Resserre est la grande favorite de ce contre-la-montre entre Gevrey-Chambertin et Dijon. Le soleil va vite se draper dans des cumulus sur les reliefs, des orages dès la mi-journée en altitude, puis aussi en plaine, des orages parfois violents, 33 degrés au maximum. Même programme demain, mais avec des orages uniquement dans les Alpes et un peu moins de chaleur.
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0: C'est la deuxième heure de Musique Matin. Et nous avons des billets à vous offrir durant celle-ci pour des concerts à Saint-Légier-la-Chiesa. Alors soyez à l'écoute, ça se passera vers 8h30. Musique matin, on voit. Et puis musique, on a encore une heure pour le prouver.

Le très charmant rondo du Köchel 313, le concerto pour flûte et orchestre en sol majeur, premier concerto pour flûte et orchestre de Wolfgang Amadeus Mozart, Emmanuel Pahu, accompagné par C, Berliner Philharmoniker, sous la direction de Claudio Abbado. Et on dit que Mozart n'aimait pas la flûte. Qui sommes-nous pour déterminer ses goûts, d'autant plus que ça me paraît un peu déplacé de parler ce genre de choses. Aussi, passons-nous maintenant à une autre musique de va-et-vient, celle qui évoque la marée hambourgeoise, c'est-à-dire la Wassermusik de Georg Philipp Telemann.

Les applaudissements venaient et puis les toussotements partaient, puisque c'était une captation proposée par RTS Espace 2 d'un concert donné en 2022 par l'ensemble Vox Clamantis sous la direction de Jan Eik Tulve, Kui suron mei vaisus, ce qui signifie, je traduis directement, grande est notre misère. Voilà. Grande est notre misère, mais pas pour nous ce matin, puisque nous sommes ensemble jusqu'à 9h avec beaucoup de bonheur. Derrière cette sonate de Muzio Clementi, des billets à vous offrir.

Le premier mouvement de la cinquième sonate pour piano en fa dièse mineur de Muzio Clementi, musique fervente, musique sombre aussi, Olivier Cavet au clavier. 8h27 et 57 secondes, nous avons des billets pour vous.

Bon, alors ce ne sera pas ça, hein, si jamais. Ne soyez pas effrayés, pas du tout. Car pour le jeudi 13 août 2026, à 20h, à l'église de la Chiesa, à Saint-Légier-la-Chiesa, dans le cadre de la 37e semaine internationale de piano et de musique de chambre, des billets pour un concert intitulé « L'univers de la musique russe » avec Dina Parakina au piano et Christophe Roy au violoncelle. Ils interpréteront un programme traversant le XXe siècle russe, de l'intime au dramatique, avec des œuvres de Rachmaninov et Prokofiev. Jeudi 13 août, 20h, à l'église de la Chiesa. Si cela vous intéresse, et j'en suis persuadé, vous écrivez à musiquematin@rts.ch.

À l'occasion du concert du Nouvel An 2006 au Musikverein de Vienne, Maris Jansons avec les Wiener Philharmoniker dans Frühlingsstimme, voix du printemps, valse de Johann Strauss, fils, rafraîchissante parce qu'elle évoque le printemps. Voilà, vous l'avez compris, c'est très facile. Vous savez qu'on est bientôt de retour sur la FM, n'est-ce pas? Vous avez peut-être vu passer ça. Alors, on imagine faire une chaîne uniquement avec de la diffusion de disques du concert du Nouvel An de Vienne. Voilà, je me pose la question. Est-ce que des valses toute la journée, ça nous ferait pas un peu tourner en rond ?

Le deuxième mouvement de la sonate pour piano et violoncelle en La majeur opus 69, la troisième de ces sonates de Ludwig van Beethoven, Gauthier Capuçon avec le pianiste Franck Bralet. Nous allons passer dans Musique Matin à de la musique russe, de la musique de notre chimiste préféré. On aime bien ce chimiste puisqu'il composait aussi avec beaucoup de talent, j'ai envie de dire, Alexandre Borodine. Nous allons entendre un extrait de ce projet hallucinant qu'était celui de son opéra Le Prince Igor, composé entre 1869 et 1887, rendez-vous compte, resté inachevé, complété après sa mort par Rimsky, Korsakov et Glazounov, ses copains du groupe D5. La musique évocatrice du peuple nomade des Polovts est particulièrement plébiscitée. Nous avons choisi ce matin une marche polovtienne, tiré de ce prince Igor, une musique qui peut à certains égards être perçante.

Tout à fait typique des enregistrements soviétiques de l'orchestre de la radio-télévision. Ici, sous la direction de Vladimir Fedoseyev, les cuivres très acides, voire parfois franchement dégueulasses. Ici, dans la marche Polovtsen tirée de l'opéra Prince Igor d'Alexandre Borodine. Autre acidité slave, l'harmonie dans la musique de Prokofiev. Nous allons entendre le premier mouvement de son premier concerto pour piano, une œuvre de jeunesse écrite pour lui-même à l'âge de 20 ans. Scandale à sa création, sans doute pour l'acidité, n'est-ce pas? Les rythmes martelés, ces dissonances provocatrices typiques d'un esprit jeune et frondeur.

Vadim Kolodenko, accompagné par le Fort Worth Symphony Orchestra sous la direction de Miguel Art Bedoya dans le premier mouvement du premier concerto pour piano et orchestre en ré bémol majeur, opus 10 de Sergei Prokofiev. Musique Matin sur RTS Espace 2 pour quelques minutes encore, avec le piano dans toute sa diversité.

Michel Petrucciani en concert en 1997 en Allemagne dans Looking Up. Merci d'avoir passé un moment en musique dans cette matinale. Juste après les informations, vous avez rendez-vous avec la petite compagnie de Delphine Torrance en nouvelle diffusion. Passez toutes et tous une excellente journée.

0: Et il va faire chaud aujourd'hui, n'est-ce pas? Donc, j'ai envie de dire, considérons les bulletins d'information comme des séquences rafraîchissement, un peu comme au Mondial. Voilà. 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
1: Dominique Chauffat.
2: C'est une nouvelle procédure à l'encontre des droits de douane mise en place par Donald Trump. 25 États américains, dont la Californie, l'État de New York et Hawaï, déposent plainte auprès du Tribunal fédéral pour le commerce international. Cléa Favre, quels sont les reproches faits à ces surtaxes entrées en vigueur le 24 juillet ?
3: Pour le comprendre, il faut revenir en arrière car ces droits de douane, c'est déjà toute une épopée judiciaire. Les premiers imposés par Donald Trump avaient été balayés par la Cour suprême en février. D'autres sont arrivés pour prendre le relais, mais avec une date d'expiration au bout de 150 jours. Entre-temps, l'administration trouve une astuce pour rendre ces droits de douane pérennes. Elle utilise une loi fédérale de 1974 et lance une enquête au pas de charge. But de la manœuvre, déterminer si les pays concernés luttent efficacement contre le travail forcé dans leur chaîne d'approvisionnement. Le verdict tombe, non, donc droits de douane en représailles. Cette façon de faire ne convainc pas les 25 États qui portent plainte aujourd'hui. Ils estiment que le travail forcé n'est qu'un prétexte. Autre grief, l'absence de mécanisme pour que les pays sanctionnés puissent voir leurs droits de douane supprimés s'ils mettent un terme aux pratiques dénoncées durant l'enquête.
2: Cléa Favre de notre rubrique économique. Merci Cléa. Les autorités du Guatemala ont décrété l'alerte danger après une puissante éruption du volcan de Fuego. Il crache de la lave, d'immenses panaches de gaz et de cendres à 35 km de la capitale. Le Guatemala est situé sur la ceinture de feu du Pacifique. Ce pays connaît une importante activité sismique et volcanique. Les ministres de l'Intérieur de l'Union européenne se réunissent à 10h ce matin. L'objectif est de tirer les leçons de l'arrivée de dizaines de milliers de migrants venus depuis le Maroc dans l'enclave espagnole de Ceuta. Des Marocains qui ont regagné leur pays depuis. 72 personnes sont décédées. Ils sont petits et semblent inoffensifs et pourtant ils nuisent massivement à la santé de la planète. On parle ici des mégots de cigarettes. Chaque année, 1000 tonnes d'entre eux se retrouvent dans nos rues, dans nos champs. Les Verts libéraux veulent que le Conseil fédéral en fasse plus pour inciter les fabricants à revoir la composition des filtres. Céline Fontana.
4: Ce petit cylindre blanc à l'extrémité des cigarettes compte parmi les plus grandes sources de pollution individuelle. Le filtre est composé d'acétate de cellulose, un polymère issu de la production textile. Et il peut mettre jusqu'à 15 ans pour se décomposer, tout en libérant quantité de microplastiques. Une pollution qui se retrouve ensuite dans l'eau et les champs, puis dans les poissons et le bétail. Pour Céline Weber, conseillère nationale Vert Libéral vaudoise, ce fléau appelle une réaction politique.
5: L'influence de ces microplastiques dans l'environnement et in fine dans nos assiettes n'est pas assez pris en compte. C'est pour ça que j'ai demandé au Conseil fédéral de faire une évaluation de la situation. Les cigarettiers doivent être encouragés pour trouver des solutions avec des produits qui soient plus biodégradables. Par exemple, dans les produits d'entretien ménagers, on essaie de plus en plus de trouver des solutions avec des produits 100% biodégradables. Et je ne vois pas pourquoi on ne pourrait pas aussi aller dans ce sens-là pour les mégots de cigarettes.
4: Des filtres sans nuisance pour l'environnement, l'industrie du tabac assure y travailler. Contacté, Philippe Maurice considère cependant qu'il n'existe à ce jour pas d'alternative écologique qui réponde simultanément aux exigences techniques de qualité et de sécurité du produit. Voilà pourquoi l'entreprise mise sur les changements de comportement, la sensibilisation et la responsabilité individuelle. Pour lutter contre le littering, la Confédération a lancé de son côté une table ronde avec le commerce de détail, les autorités cantonales et communales, ainsi que les cigarettiers. L'objectif est que ce secteur élabore sur base volontaire des solutions pour réduire le nombre de mégots dans l'espace public. Une campagne nationale de sensibilisation devrait aussi voir le jour d'ici l'été 2027.
2: La compagnie aérienne suisse voit son bénéfice d'exploitation diminuer de 3% sur les 6 premiers mois de l'année par rapport à l'an passé. Ces résultats ont notamment été affectés par la forte hausse des coûts du carburant, même si davantage de passagers ont été transportés pour ce premier semestre. En cyclisme, c'est Sigrid Hausgseth qui a remporté hier en solitaire la troisième étape du Tour de France Femmes entre Genève et Poligny. La Norvégienne en profite pour s'emparer du maillot jaune de leader. Aujourd'hui, place au contre-la-montre entre Gevrey-Chambertin et Dijon, avec une certaine Marlène Reusser en grande favorite. On le rappelle, la Bernoise est la championne du monde de la discipline. Mais cette étape est conçue pour relancer le suspense. C'est la favorite de la compétition. La Française Pauline Ferrand-Prévot pourrait bien tirer aujourd'hui son épingle du jeu. C'est l'avis de la directrice du Tour de France femme, Marion Rousse.
1: C'est sûr qu'il va avoir son importance et d'ailleurs on l'a dessiné aussi pour ça. On suppose que Marlène Reusser pourrait prendre pas mal de temps sur les filles qui grimpent mieux qu'elle. Et donc ça nous permet aussi de garder du suspense, de voir des leaders qui seront obligés de se dévoiler aussi un peu plus tôt. Après Pauline, c'est un cas aussi à part quand tu vois qu'elle est capable de gagner Paris-Roubaix la même année qu'elle remporte le Tour de France. Tu te dis qu'elle est capable de gagner un peu sur tous les terrains. Donc je crois pas que ce soit vraiment embêtant pour elle. Ça montre vraiment que les difficultés en fait d'entrée de jeu, elles sont là.
2: Des propos recueillis par nos confrères de Radio France. Et pour le contre-la-montre du jour, les tenues des coureuses seront contrôlées. L'Union cycliste internationale veut s'assurer de l'absence de modifications de morphologie au niveau de la poitrine. En cause, les soutiens-gorge rembourrés qui permettraient un gain aérodynamique. Je n'ai jamais essayé ça. On jette encore un œil à la météo. Le temps est bien ensoleillé, mais le ciel va se charger de nuages avec des averses et des orages dès la fin de l'après-midi. Les thermomètres grimpent jusqu'à 30 à 33 degrés dès demain et en tout cas jusqu'à vendredi. Il fera beau, chaud et orageux en deuxième partie de journée.
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8: Bonjour chers et tendres, nous allons passer 3 heures ensemble ce matin avec la programmation de Mitsou Carré. Je peux vous dire que nous aurons déjà du Beethoven en forme quatuor, du Beethoven en forme piano, nous aurons du Franck César ou encore du Bach. Il faut toujours une dose de Bach, je ne cesse de le répéter, dans une journée. Et puis nous verrons bien, hein, en fonction de vos humeurs, de nos humeurs, comment les choses se passeront, quoi qu'il arrive, c'est intime, vous et moi, que nous allons passer la matinée jusqu'à midi. C'est avec Respighi que nous commençons tout de suite. Alors, Respighi, oui, orchestrateur plutôt réputé, mais n'oublions pas qu'il avait été violoniste de formation. Et d'ailleurs, c'est avec des pièces de violon que nous allons commencer. 6 pièces qu'il avait composées, comme ça, étalées dans sa jeunesse, et qui ont été réunies dans une seule œuvre. 6 pièces, il y a une berceuse, une mélodie, une sérénade, un aria, un humoresque et une valse caressante.

Ottonrino Respighi, interprété ici par Vladislav Lushenko au violon, accompagné par Christia Ousdizi au piano. C'était un enregistrement en 2017 chez Claves. Et si nous écoutions Verdi maintenant, un extrait de son bal masqué ?

Les plus aguerris d'entre vous auront reconnu un air qui, à l'origine, doit être chanté par une soprano, puisque cet air, c'est celui d'Amélia. On est à peu près dans le deuxième acte. Elle se rend dans la nuit chercher une herbe qui pourrait peut-être l'empêcher de tomber amoureuse, parce qu'elle est amoureuse de Ricardo, alors qu'elle est mariée à Renato, mais elle peut pas être amoureuse de Ricardo. Alors, elle se rend comme ça, dans la nuit, chercher cette herbe censée lui faire oublier cet amour. Et elle est dans le trouble, dans la peur. Et c'est ça qu'Amélia chante. Mais là, c'est chanté par Jonas Kaufmann, un ténor. Donc, du coup, ils ont un petit peu adapté à la... Non, c'est pas la ténacité. À la voix, voilà, le mot va me revenir. C'est rigolo de penser à ténacité. Il doit y avoir quelque chose d'un peu freudien dans ce que je viens de dire. Et donc, cet air de Verdi par Jonas Kaufmann, vous le retrouvez sur un album qu'il a dédié à Verdi, qui s'appelle Le Verdi Album, c'était assez simple, paru chez Sony Classical en 2013. Jonas Kaufmann, ténor, allemand, beau gosse, qui aligne les conquêtes et qui donc adapte des airs de soprano pour sa tessiture. Voilà le mot. Il fallait que je parle un peu. Bon, je vous avais promis Beethoven en format quartet, le voilà.

Ah, ils ont fini. L'Artemis Quartet, qui interprétait ici le deuxième mouvement du premier quatuor à cordes de Beethoven, composé à peu près à la fin du 18e. Ouais, déjà en 1800, quand il s'est attelé à cet opus 18 et qui réunit donc les six quatuors, les fameux six quatuors. Ce premier quatuor, dont vous venez d'entendre le deuxième mouvement, alors Beethoven disait qu'il avait été très inspiré pour ce deuxième mouvement de la scène du tombeau de Roméo et Juliette dans la pièce de William Shakespeare, un fun fact que vous connaissez par cœur. Ce que vous ne savez pas par contre, c'est que ce soir, sur RTS Espace 2, vous allez pouvoir retrouver Benoît Perrier pour une soirée de concert de musique ancienne et ça va être mais somptueux. Je vais tout de suite vous mettre dans l'ambiance. On va entendre ce soir un concert qui a été enregistré par nos confrères de la RSI. C'était le 23 mars dernier, en 2025, hein, parce que le 23 mars dernier, c'est avant, donc 23 mars 2025, c'était à la cathédrale San Lorenzo à Lugano. C'était le Quenobium ou Quenobium Vocale, c'est un ensemble de masculins qui est basé en Vénétie. Il faut être vénétieux pour pouvoir interpréter avec cette qualité-là, ces airs-là. Il a été fondé en 1989, est actuellement dirigé et a été créé et est actuellement dirigé par Maria Del Bianco. C'est une femme qui a créé cet ensemble d'hommes. Et ils vont donc chanter ce soir des trucs dingues. Et là, je vais vous en proposer un extrait. C'est un air anonyme qui s'appelle Oculi Mei. C'est juste... ça se passe de mots.

La totalité de ce concert est à retrouver donc ce soir à 19h30 sur notre antenne avec un emballage de Benoît Perrier. Donc forcément, ça va être encore plus dingue.

Il faut une certaine intelligence pour en maîtriser à ce point des fugues et préludes de Bach. C'est bien sûr Cédric Pescia, le franco-suisse, qui était à l'interprétation ici de cet extrait. Cédric Pescia qui a fait ses études au Conservatoire de Lausanne, puis qui après est parti aux États-Unis à Boston, et qui a enregistré la totalité des variations Goldberg et l'intégrale de la musique pour piano de Robert Schumann dans ses discographies les plus réputées. Mozart, maintenant, un extrait du concerto pour violon et orchestre, le cinquième en la majeure. C'est avec... on va se le faire en entier d'ailleurs, le concerto. D'habitude, on fait des extraits. Eh ben non, là, pan, vous l'avez en entier par le Deutsche Kammerphilharmonie de Bremen, sous la direction, bien sûr, de Paavo Järvi, avec, au violon, Hilary Hahn.

Je vous disais tout à l'heure que Cédric Péchien avait enregistré la totalité des œuvres de Schumann, l'intégrale, le must, le top. Eh bien, il n'y a pas que lui, bien sûr. Schumann vient ici avec Claire Désert, c'est elle qui nous propose une interprétation de plusieurs. On va en avoir successivement sur les 18 pièces de caractère pour piano de Robert Schumann. Nous allons commencer avec la dixième, cette Ballademäßig sehr reich. Et puis nous aurons en la suite une Einfach mit Humor et Wild und Lustig qui va nous apporter, presque nous amener jusqu'au flash de 10 heures.

0: Et c'était donc Robert Schumann, interprété ici par Claire Désert, pianiste d'Angoulême, qui a fait ses études au Conservatoire National Supérieur de Musique, de Danse de Paris, et qui s'est après perfectionné à la Juilliard School à New York, avec entre autres le pianiste Eugène Istomin. Quand on a ce genre d'enseignant, forcément on arrive à maîtriser ce genre d'interprétation de Schumann. La suite du programme, dont la programmation préparée par Mitsukari ce matin, ce sera entre autres Smetana, oui, Bedřich Smetana qui nous rejoint juste après le Flash Info. Il est 10h là.
1: Sandra Viscardi.
2: 14 000 foyers genevois privés d'électricité hier pendant un peu plus de 2 heures parce que des arbres sont tombés sur les lignes venant de Verbois pendant le gros orage. Eh ben, ils n'ont pas été les seuls dans le noir. Certains foyers de la partie germanophone du canton de Berne ont subi le même sort. En ce moment même débute la visioconférence des ministres de l'Intérieur des 27 pays membres de l'Union européenne sur la crise de l'immigration provoquée par l'arrivée massive de migrants marocains la semaine dernière à Ceuta, l'une des enclaves espagnoles en Afrique du Nord. Un événement qui a mis à mal une très fragile solidarité européenne sur la question de la migration. Et ce drame en Crimée, alors qu'un militaire a ouvert le feu contre ses camarades et des civils, le bilan est de 4 morts. Un seul portait l'uniforme. L'assaillant, dont les motifs demeurent pas clairs dans l'immédiat, a été arrêté. La Crimée a été annexée par les Russes en 2014. Elle fait l'objet depuis des semaines d'attaques ukrainiennes visant à perturber la logistique des forces russes engagées dans le sud de l'Ukraine. 5 personnes ont été tuées et 10 autres blessées dans une attaque de drones ukrainiens dans la région de Moscou. Encore une fois, ce sont des entrepôts industriels qui étaient visés. Et les autorités du Guatemala décrètent l'alerte danger niveau orange. C'est ce qui précède l'alerte rouge d'urgence. Tout cela en raison d'une puissante éruption du volcan de Fuego. Il crache de la lave et d'immenses panaches de gaz et de cendres à 35 km de la capitale. Cela signifie donc la fermeture des écoles et d'une route qui relie le sud du pays à la ville coloniale d'Antigua, classée au patrimoine mondial de l'UNESCO. La hausse des coûts du carburant taille dans les bénéfices de Suez au premier semestre. Le bénéfice d'exploitation recule de 3% sur un an à plus de 189 millions de francs. Les produits d'exploitation ont progressé de 3,2% à 2,770 millions. Le nombre de passagers transportés augmente de 0,6% alors que le nombre de vols a diminué de plus de 4%. Et le bénéfice de la maison mère, Lufthansa, lui a été divisé par 2 à cause des prix du kérosène. Le kérosène donc qui s'envole bien sûr à cause de la crise au Moyen-Orient. Cette crise bloque les livraisons de pétrole, mais cela dope en fait les résultats des compagnies pétrolières. Le saoudien Aramco annonce une hausse de 44% de son bénéfice au deuxième trimestre. Le chiffre d'affaires du britannique BP lui bondit de 47%, ce qui pousse aussi le bénéfice à la hausse. Avant de prendre le départ du contre-la-montre qui sert de 4e étape au Tour de France cycliste femme cet après-midi, les coureuses devront montrer leur soutien-gorge au commissaire. Oui, oui, l'UCI veut s'assurer de l'absence de modification de morphologie au niveau de la poitrine, pouvant procurer un gain d'aérodynamique. Autrement dit, vérifier qu'aucun rembourrage n'augmente la surface de poitrine des athlètes pour les rendre plus aérodynamiques. En tennis, Belinda Bencic n'aura pas la tâche facile pour son entrée en lice à Toronto. La Sagaloise se frottera au deuxième tour à l'ex numéro 3 mondial Sloane Stephens, qui vient de remporter son premier tour très sèchement contre une joueuse bien mieux classée qu'elle au classement WTA. Dans notre ciel, du soleil ce matin, puis des cumulus porteurs d'orages sur les reliefs. Ils vont ensuite déborder en plaine et ils seront parfois violents, 30 à 33 degrés au maximum. Même menu pour demain, mais avec des orages surtout dans les Alpes et 31 degrés tout juste.
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0: Et nous revoici ensemble dans une espèce de team joyeuse. Et j'espère que votre matinée est joyeuse. Et avec la programmation de Mitsukari pour nous accompagner jusqu'à midi, on revient, je vous le disais juste avant le flash, avec Bedřich Smetana, le tchèque, interprété par un quatuor tchèque, le Prazak Quartet. C'est avec le quatuor, le deuxième quatuor à cordes, que nous allons prendre quelques minutes maintenant, surtout avec le final de ce deuxième de quatuor à cordes, qu'il aura mis du temps à composer d'ailleurs. Parce que, alors déjà, il a pris du temps à composer des quatuors à cordes, mais en plus, entre le premier et le deuxième, il y a plus de 7 ans. Et quand il a composé ce deuxième quatuor à cordes, il était déjà devenu complètement sourd, avec aussi sa santé mentale qui commençait à se dégrader. Nous allons entendre maintenant le final de ce quatuor en presto.

Il y a beaucoup de puissance dans le final de ce quatuor à cordes de Smetana. Après le tchèque, le hongrois Zoltán Kodály, qui arrive ici avec un extrait de sa suite pour orchestre Arianos. C'est la chanson, troisième mouvement, que nous allons entendre ici, enfin la troisième pièce de cette suite, qui est interprétée par l'orchestre philharmonique de Hongrie sous la direction de Antal Dorati.

La poésie de Saint-Saëns pour cet extrait de sa sonate pour violon et piano, la deuxième en mi bémol majeur, interprétée par Pascal Desroyon au piano donc et Philippe Graffin au violon. Nous accueillons dans la programmation tout de suite César Franck. Alors on en apprend tous les jours, hein. Je ne savais pas que son nom complet c'était César Auguste Jean-Guillaume Hubert Franck. On est content de l'appeler juste César Franck, organiste de grand talent, avait composé plein de petites pièces comme ça, pour orgue ou harmonium, qui ont été réunies dans un ensemble qui s'appelle les 59 pièces pour orgue et harmonium, qui ont été d'ailleurs publiées après sa mort post-mortem en 1892. C'est une transcription pour orchestre que je vous propose d'entendre ici, interprétée par l'Orchestre de Chambre de Lausanne. C'était en 1999, ce sont mes collègues à l'époque d'RTS Espace 2 qui ont enregistré ce molto moderato.

Et décidément, on va continuer avec cette programmation spéciale fin de vie, hein. Fin de carrière, mais pas fin de talent, ça c'est sûr. Après Kodály et cet extrait justement de sa suite, Arianos, nous allons entendre ici Beethoven. Non, c'était pas Kodály, qui n'a rien à voir. C'était pas Kodály qui était, c'était Smetana qui était en fin de... Enfin bon, bref, on mélange un peu mes pinceaux. C'est Beethoven, ici, avec sa 31e sur 32 sonnette pour piano. Il était effectivement, lui aussi, à l'époque, complètement sourd quand il a composé cette pièce-là. Elle est ici interprétée par Éric Lesage.

Bon, je reviens sur ce que j'ai dit tout à l'heure en parlant de programmation qui était fin de carrière. Alors là, on va faire exactement l'inverse. On va faire une programmation au début de carrière. D'ailleurs, on va étendre la totalité de l'œuvre, donc ça va compenser mes mauvais mots. Nous allons entendre la troisième symphonie de Schubert. Il avait à peine 18 ans quand il s'est attelé à cette œuvre. Oui, à peine 18 ans. Il était encore empreint de cette fascination pour Mozart et Haydn quand il compose cette pièce. Et ici, elle est interprétée par le Freiburger Baroque Orchestra, qui reçoit pour l'occasion un chef d'exception, très très grand interprète de dramaturgie et de musique romantique. Je parle du chef Pablo Heras Casado, qui est un chef espagnol avec beaucoup de tempérament, qui a été à la tête de l'Orchestre Philharmonique de Vienne ou encore du Los Angeles Philharmonique, et qui là donc se retrouve avec le Freiburger Baroque Orchestra. C'est une interprétation d'anthologie de cette troisième symphonie en ré majeur de Schubert que nous entendons donc en entier. Et si elle vous plaît, je vous assure, vous pouvez la retrouver chez Harmonia Mundi.

Voilà donc ce que Schubert avait été capable de composer à 18 ans et comment ce Pablo Eras Casado avec le Freiburger Baroque Orchestra a réussi à mettre en valeur cette œuvre somptueuse. Quelques notes un peu groovy d'Isaac Albéniz en style jazz par Yo-Yo Wang pour terminer cette deuxième heure de Du Bon Pied.

0: un peu de swing qui ouvre l'appétit. Mais c'est pas tout à fait l'heure, il n'est 11h.
1: Sandra Viscardi.
2: Monsieur Prix a obtenu de l'Alliance Suisse-Passe une hausse moins importante des tarifs pour le service direct national. La hausse au changement d'horaire sera de 3,6% au lieu des 3,9% prévus. L'abonnement général de deuxième classe va donc augmenter de 100 francs au lieu de 200, celui de première classe de 250 au lieu de 330. Et les CFF élargiront en plus leur offre de billets dégriffés l'an prochain. Une cyberattaque a visé le logiciel de partage de fichiers SharePoint exploité par l'Office fédéral de l'informatique et de la télécommunication. Environ 200 comptes ont été compromis, mais rien n'indique pour l'heure qu'il y ait eu une fuite de données. Moins de nuitées en Suisse en juin, l'Office fédéral de la statistique l'annonce ce matin. 4,1 millions de nuitées comptabilisées, c'est 2,2% ou 93 000 nuitées de moins par rapport à juin 2025. Ce sont nos hôtes étrangers qui ont fait défection, 4,4% en moins. Les hôtes suisses, en revanche, ont progressé de 0,4%. Sur les 6 premiers mois de l'année, 20 millions de nuitées, c'est un recul de 0,7% par rapport au premier semestre 2025. La tarte au pruneau, vous savez, c'est un must du jeûne fédéral. Eh bien, cette année, le fruit a une semaine d'avance, puisque la récolte vient de commencer grâce à un ensoleillement généreux. Ce sera une grande récolte et de qualité avec un rendement d'environ 3000 tonnes. La récolte devrait se poursuivre jusqu'au début septembre. Il y a eu des orages hier en Suisse avec quelques dégâts sur les lignes électriques à Genève ou dans le canton de Berne. Eh bien, l'assureur AXA a comptabilisé ses statistiques de ces dernières années. Il en ressort que le Tessin est le plus touché par la grêle et par la foudre. 8 fois plus de sinistres de foudre qu'ailleurs en Suisse. Alors, ce serait dû à sa position géographique parce que l'air chaud de la Méditerranée rencontre les Alpes au Tessin. Le canton de Schwyz, lui, est celui qui enregistre le plus d'inondations devant Soleure et Lucerne. En revanche, les cantons de Nidwald, Vaud, Bâle-Campagne, Oury et Desgrison ont été la plupart du temps épargnés par les inondations ces 10 dernières années. Plus de 10 000 signatures pour demander la suppression de la grotte de glace ouverte aux touristes sur le glacier du Rhône en Valais. Pro Natura, le VVF, la Fondation Suisse pour la protection et l'aménagement du paysage, l'association Mountain Wilderness et le groupe Haut Valaisan Environnement et Transport ont remis ce matin leur pétition à la chancellerie du Valais à Sion. Il s'agit aussi de mettre un terme à l'entrée payante sur le glacier et de le dépolluer en urgence des déchets qui le souillent. Le Liban entame aujourd'hui une nouvelle session de pourparlers avec Israël à Rome, sous parrainage américain, qui dit œuvrer pour des retraits successifs des forces israéliennes du sud du pays. Rappelons que l'accord signé fin juin prévoit le déploiement de l'armée libanaise dans les zones pilotes évacuées par Israël, qui occupe toujours une partie du sud du pays, sous réserve d'un désarmement du Hezbollah pro-iranien. Un pyromane de 37 ans, arrêté aux États-Unis. La police le suspecte d'être à l'origine du principal incendie ravageant le nord-ouest des États-Unis, l'État de Washington. Un témoin a affirmé l'avoir vu agenouillé dans l'herbe sur le lieu de départ de feu. Aucun mort n'est à déplorer pour l'instant, mais les flammes ont rasé des quartiers entiers de la ville de Spokane et forcé plus de 65 000 personnes à évacuer. Le soleil va vite se draper dans des cumulus sur les reliefs, des orages dès la mi-journée en altitude, puis aussi en plaine. Orages parfois violents, 33 degrés au maximum. Même programme demain, mais avec des orages uniquement dans les Alpes et un peu moins chaud.
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0: Et toujours en petite compagnie de la programmation de Mitsou Carré ce matin qui nous accompagne depuis 9h et encore pour l'heure à suivre. Et si nous avions, dont les compositeurs slaves étaient en Tchéquie, en Hongrie et en Roumanie, il nous manquait les Russes ils arrivent ici en force et de suite. D'abord, Mikhaïl Glinka. Nous allons entendre un extrait de sa vie pour le Tsar, ce premier grand opéra russe national qu'il avait créé en 1836 à Saint-Pétersbourg, qui raconte l'histoire de ce héros paysan Ivan Soussanin qui doit sauver le Tsar Michel Ier, envahi par les Polonais, et qui va d'ailleurs sacrifier sa vie pour le fait. C'est un extrait donc que nous allons entendre ici par le Musica Viva Chamber Orchestra de Moscou sous la direction d'Alexander Rodine avec au violon Ilya Konovalov.

Et c'est donc maintenant avec le deuxième. Je vous disais deux Russes, qu'il y avait des Russes. Il y en a deux après Glinka que vous venez d'entendre. C'est Balakirev que nous accueillons, Mili Alexeyevitch Balakirev. Avec cette sonate pour piano interprétée par Danny Driver. Alors, cette sonate pour piano, parce que c'est la seule sonate qu'il a composée en entier, hein, qu'il a fait vraiment en version complète. Il a composé énormément de musique de chambre, de musique romantique, quelques pièces virtuoses pour piano, parce qu'il était quand même pianiste. Il a aussi été dans le folklore russe, hein, composé des mazurkas et des romances, mais il n'y a qu'une seule sonate complète de Balakirev, avec un extrait maintenant de Danny Driver.

Et nous quittons Danny Driver et Balakirev pour l'une des plus belles mélodies de françaises du 19e siècle, probablement l'une des plus belles mélodies du 19e, et on la doit à Henri Duparc. Fidilé, cette mélodie composée en 1882, tellement raffinée qu'on pourrait tout à fait imaginer avoir été composée par Forêt, par exemple. Fidilé, qui est inspiré d'un poème du symboliste français Le Comte de Lille, et qui a été à l'origine composé pour voix et piano par Henri Duparc, mais dont je vous propose ici une interprétation, une réorganisation, version orchestrale en tout cas, par le Deutsches Sinfonie in Orchester de Berlin, avec Robin Ticciati à la direction et la mezzo-soprano Magdalena Cossena.

On va changer d'ambiance maintenant après cette mélodie plutôt mélancolique de Henri Duparc. C'est dans les bacchanales, la fête et l'ivresse que nous allons nous gauger de bonne humeur. Samson et Dalida, Camille Saint-Saëns, le plus grand opéra de Camille Saint-Saëns qui était inspiré donc de ce rébi biblique entre Samson, qui héros israélite, qui s'est fait manipuler par la philistine Dalida. Et qui, pour justement réussir à obtenir ses fins de dragage, de liaison avec Samson, de nouveau mes mots qui m'échappent, c'est terrible les enfants, vous ne vous rendez pas compte quand les mots sont là mais ne veulent pas se donner à vous. Voilà. Donc Dalida tente de séduire Samson, c'est ça que j'essayais de dire, et pour arriver à ses fins, elle organise donc une monstre nouba dans le deuxième acte.

avec une pointe asiatisante, comme ça, orientale, dans cette bacchanale de Camille Saint-Saëns, extrait de son opéra Samson et Dalida, cette fête que Dalila... Qu'est-ce que Dalida fait là ? Dalila sort de ce corps. Dalila donc, qui organise cette bacchanale pour séduire Samson et qui nous amène assez subtilement au titre suivant, c'est Dafer Youssef qui nous rejoint maintenant. On n'est plus dans le classique, on est dans le jazz, musicien tuniso-français qui mélange ses traditions soufies avec du jazz, quelques influences méditerranéennes, beaucoup d'improvisation. Il a en 1999 sorti un album qui s'appelait Malak, dont est extrait l'air que nous allons entendre ici, A Kind of Love.

Restons un peu en Méditerranée, ou enfin presque. Isaac Albéniz, compositeur espagnol, était parti quelque temps s'enquérir de la météo londonienne. Peut-être que c'est ça qui l'avait attiré. Il était ennuyé du soleil, il a été voir si à Londres c'était mieux. Il compose, une fois qu'il est là-bas, The Magic Opal, l'opale magique en français. Mais comme il est à Londres au moment où il le compose, The Magic Opal est donc en anglais, et sur un livret d'ailleurs en anglais d'Arthur Lowe. Je vous parle bien de cette opérette, de cette opéra humoristique comique qu'il compose donc et qui va être créé en 1893 à Londres au Lyric Theatre. C'est l'ouverture de cette opale magique que je vous propose d'entendre maintenant par le BBC Philharmonic Orchestra de Londres, qui lui rend donc hommage d'être venu s'inspirer chez lui sous la direction de Yoango Mena. C'était en 2016 et un enregistrement que vous pouvez d'ailleurs retrouver chez Chandos sans autre avec d'autres ouvertures de d'autres opéras.

que je me suis perdue d'Isaac Albéniz. Et si vous avez envie d'entendre la suite, eh ben, vous le savez, c'est une opérette en deux actes. Il y a toute une histoire derrière. La dernière pièce qui nous est proposée ce matin par Mitsukare dans la programmation prévue pour la petite compagnie, c'est du concerto baroque et typique italien, même vénitien, puisque nous accueillons Albinoni et son concerto pour hautbois, le numéro 2, concerto, le concerto à cinq, et pour hautbois et à cordes, qu'il a composé à peu près en 1722, qui est classé opus 9, qui est composé de trois mouvements, un allegro, un adagio et un allegro encore dans son final. C'est l'adagio que je vous propose d'écouter tout de suite, interprété par l'Alma Musica d'Amsterdam, avec au hautbois, puisque c'est un concerto pour hautbois, Han de Vries.

0: Voilà donc l'adagio de ce concerti a cinque, concerto pour hautbois et orchestre à cordes, le numéro 2 en ré mineur d'Albinoni, Tommaso Giovanni de ses prénoms, inspiré donc ici par l'Alma Musica Amsterdam avec Han de Vries au bois et Bob Van Asperen à la direction. Demain, vous allez retrouver à cette même place votre rayonnante Juliette Granier, enfin du soleil et du tempérament pour vous. Je vous souhaite une belle journée, un très bon appétit.
1: Sandra Viscardi.
2: Les prix des transports publics augmenteront moins que prévu. Le surveillant des prix et l'Alliance Suisse-Pass annoncent ce matin avoir trouvé un accord. Il permettra d'atténuer les mesures tarifaires qui doivent entrer en vigueur en fin d'année. Bonjour Marielle Savoie.
3: Bonjour.
2: Atténuer cela en particulier pour les personnes les plus dépendantes des transports publics.
3: 4 095 francs, voilà ce que vous coûtera l'abonnement général deuxième classe dès le 13 décembre. C'est 100 francs de plus qu'aujourd'hui, mais 100 francs de moins que ce qui avait été annoncé en mars dernier. La hausse est donc réduite de moitié. Les pendulaires qui ont un abonnement général première classe aussi débourseront moins d'argent que prévu. L'augmentation passe de 330 à 250 francs. Pour voyager en toute liberté dans des wagons plus spacieux, il faudra donc débourser 6 670 francs par an.
2: Et le demi-tarif par contre va augmenter comme prévu ?
3: Oui, pas de changement à ce niveau-là. Il coûtera 5 francs de plus. Les billets individuels aussi augmenteront de façon différenciée selon le trajet. Mais sur les grandes lignes, les CFF proposeront davantage de billets dégriffés pour un total d'au moins 90 millions de francs de rabais jusqu'à la fin 2027. Le surveillant des prix a réussi à arracher cette compensation car le trafic grandes lignes est en moyenne moins touché par la hausse des coûts que l'ensemble du réseau national.
2: Marielle Savoie en direct de Berne. Moins de nuitées en Suisse au mois de juin. L'Office fédéral de la statistique l'annonce ce matin. 4,1 millions de nuitées comptabilisées, c'est 2,2% ou 93 000 nuitées de moins par rapport à juin 2025. Ce sont nos hôtes étrangers qui ont fait défection, 4,4% en moins. Les hôtes suisses, en revanche, ont progressé de 0,4%. Et sur les 6 premiers mois de l'année, le recul est de 0,7% par rapport au premier semestre 2025. À Bruxelles, les ministres de l'Intérieur des 27 pays membres de l'Union européenne réunissent ce matin en visioconférence sur la crise de l'immigration provoquée par l'arrivée massif de migrants marocains la semaine dernière à Ceuta, l'une des enclaves espagnoles en Afrique du Nord. Un événement qui a mis à mal une très fragile solidarité européenne sur la question de l'immigration. Rien n'a encore filtré de la réunion. On en saura plus en début d'après-midi lors de la conférence de presse. Et le Liban entame aujourd'hui une nouvelle session de pourparlers avec Israël à Rome sous parrainage américain. L'accord signé fin juin prévoit le déploiement de l'armée libanaise dans des zones pilotes évacuées par Israël qui occupe, rappelons-le, une grande partie du sud du pays, sous réserve bien sûr d'un désarmement du Hezbollah pro-iranien. Eh bien, des discussions que le chef du Hezbollah, Naïm Nassem, fustige. Il estime qu'elles n'apporteront que honte et humiliation et compromis successifs aux Libanais. C'est une étape importante pour près de 60 000 jeunes cette semaine. Ils font leur entrée en apprentissage. Une entrée dans le monde professionnel qui s'accompagne de nouvelles responsabilités, mais aussi de droits et de devoirs qu'il n'est pas toujours facile de connaître. Pour les accompagner, Valentin Jordil, Travail Suisse, l'organisation fêtière qui regroupe plusieurs syndicats, lance une nouvelle plateforme d'information destinée aux apprentis.
4: Oui, temps de travail, vacances, salaires, sécurité ou encore préparation aux examens. Le site répond aux questions que les apprentis peuvent se poser tout au long de leur formation. La plateforme intitulée « Mon apprentissage, mes droits » propose aussi un moteur de recherche et un formulaire de contact pour obtenir des réponses personnalisées selon la profession. Jackie Vorp, responsable de la politique de formation à Travail Suisse.
5: Je pense que dans tous les cas, même si on les connaît, c'est important de les rappeler parce que quand on commence un apprentissage aussi à 15 ans ou 16 ans, on est encore vraiment jeune et je pense que c'est pas la priorité de s'intéresser vraiment à ses devoirs, à ses droits, à ses obligations, à ce qu'on ose demander, à ce qu'on n'ose pas demander.
4: Selon Travail Suisse, la grande majorité des entreprises formatrices remplissent correctement leur rôle, mais certains abus existent encore, notamment en raison de la pression économique. La plateforme s'adresse aussi aux parents, souvent les premiers interlocuteurs des jeunes dans leur choix de formation.
2: Merci Valentin Jordil. Plus de 10 000 signatures pour demander la suppression de la grotte de glace ouverte aux touristes sur le glacier du Rhône en Valais. Pro Natura, le VVF, la Fondation Suisse pour la protection et l'aménagement du paysage, l'association Mountain Wilderness Metz et le groupe Ovalaisan Environnement et Transport l'ont remis ce matin, cette pétition, à la chancellerie du Valais à Sion. Il s'agit aussi de mettre un terme à l'entrée payante sur le glacier et de dépolluer en urgence ce glacier des déchets qui le souillent. En cyclisme, il est question d'aérodynamisme aujourd'hui autour de France Femmes, parce que les coureuses disputeront un contre-la-montre de 21 km et que Patrick Delletreau, leur habillement sera scrupuleusement contrôlé, en particulier leur soutien-gorge.
1: Oui, certaines équipes se sont effectivement étonnées lors du dernier Tour d'Italie, par exemple, de voir des coureuses affichant pour le contre-la-montre une poitrine plus généreuse qu'à l'habitude. Un cas également a été constaté lors des Jeux de Paris en 2024. Il se pourrait donc bien que, pour améliorer l'aérodynamisme, certaines utilisent des soutiens-gorge rembourrés. Cité par nos collègues néerlandais de Villerflits, le professeur belge d'aérodynamique de l'université Heriot Watt en Écosse, Bert Blokken, a déclaré que, selon ses études sur le flux au niveau de la poitrine, effectuer un rembourrage, il s'agirait d'un carénage de poitrine qui modifie le flux d'air autour du corps et qui réduirait la surpression qu'il y a sur les cuisses. Moins de résistance à l'air donc, et gain possible de 0,78 secondes au kilomètre, soit dans l'idéal aujourd'hui un peu plus de 16 secondes. Ça n'a pas l'air énorme, mais vu le niveau des favorites, ça peut faire quand même une belle différence. Et comme l'Union Cycliste Internationale a décidé de rappeler les règles et de faire des contrôles avant la course, c'est bien qu'il n'y a pas de fumée sans feu. Et pourtant, des équipes demandaient un contrôle non pas 10 minutes avant la course, comme ça va se faire, mais bien après la course.
2: Merci Patrick Delletreau. Début du contre-la-montre à 14h51 à suivre sur RTS2. Soleil et orage en fin de journée, d'abord en montagne, puis partout et parfois violent. 33 degrés demain, les orages resteront dans les Alpes.
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6: 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Julian Sykes.
7: Jacqueline Dupré, la violoncelliste britannique qu'on écoute dans une rota de l'espagnol Manuel de Falla avec un guitariste.

Une étoile du violoncelle née il y a 80 ans à Oxford, en Angleterre. Elle brilla sur la scène musicale dans les années 60, avant de voir sa carrière assombrie et brisée en raison d'une sclérose en plaques diagnostiquée à l'âge de 28 ans. Deuxième émission d'une série de 5 consacrée à cet artiste hors norme. Bienvenue dans les références.

0: Jacqueline Dupré dans l'une des 7 chansons populaires espagnoles de Manuel de Falla, arrangée pour violoncelle et guitare, avec l'Australien John Williams à la guitare. Quand on songe à quel point la carrière de Jacqueline Dupré fut courte, c'est incroyable le nombre de concerts, de disques et d'enregistrements télévisés qu'elle a réalisés. Sur les films qu'il nous reste, on la voit souriante, les yeux pétillants, les cheveux longs, un peu désordonnés parfois, le corps élancé, assez fort, toujours prompte à faire des blagues avec ses amis musiciens, Pinchas Zukerman au violon, Itzhak Perlman, Daniel Barenboim ou encore Zubin Mehta à la contrebasse dans le quintet La Truite de Schubert. Sa vocation de musicienne est venue naturellement grâce à sa mère pianiste. Et c'est le violoncelle qui a captivé son oreille lorsqu'elle a entendu cet instrument à la radio à l'âge de 4 ans. Elle avait un rapport très fusionnel à son instrument qui était comme le prolongement de son corps. Voici ce qu'elle en disait.
1: Well, I began to play it. And to love it.
0: Eh bien, and I really j'ai commencé à jouer du violoncelle et à l'aimer. Je l'ai vraiment adoré. J'étais toujours émerveillé lorsque je posais l'archet sur les cordes et qu'il produisait un beau son. Remarquez, en grandissant, ma fascination initiale s'est estompée. Je voulais simplement aller jouer avec les autres enfants, comme n'importe quel enfant normal. Mais répéter n'a jamais représenté un effort trop extrême. Et quand je suis allée étudier chez William Pleath, je suis devenue très studieuse et j'ai travaillé extrêmement dur.

Jacqueline Dupré dans Le Cygne de Camille Saint-Saëns avec un accompagnement à la harpe par le gallois Ocean Ellis. Elle avait 17 ans au moment de cet enregistrement dans le studio numéro 1 d'Abbey Road à Londres. La violoncelliste aimait le partage en musique. Sa rencontre avec Daniel Barenboim a été déterminante. Même si ça s'est passé de manière non romantique, a dit un jour Barenboim, tout de suite un courant est passé entre eux, un courant musical. Barenboim a d'ailleurs raconté cette rencontre dans un entretien télévisé. Un jour de 1966, il appelle la jeune violoncelliste car il devait se rencontrer pour un projet de disque autour de concertos de Haydn et Boccherini. Coïncidence, les deux musiciens souffrent de mononucléose et ils comparent leurs symptômes au téléphone. Leur rencontre est différée jusqu'à une veillée de Noël à l'hiver 1966 chez un ami commun, le pianiste Fu Tsang. Elle a 21 ans, lui en a 24. À peine ont-ils fait connaissance que Dupré et Barenboim se mettent à leur instrument et jouent du Brahms pendant cette soirée, précisément. L'entente est immédiate. Ils ont beau connaître cette musique très bien, ils ont beau l'avoir jouée auparavant, ils trouvent des affinités musicales et un phrasé commun. Ce sera le début d'une très belle histoire musicale et amoureuse.

La musique de Brahms, le deuxième mouvement de la deuxième sonate pour violoncelle et piano par Jacqueline Dupré et Daniel Barenboim, ce merveilleux adagio affettuoso. Rapidement fiancés, Jacqueline Dupré et Barenboim planifient un mariage au mois de septembre 1967. Mais voilà que Barenboim reçoit un appel d'Israël. Ce sont ses parents inquiets. Ils pensent que la guerre va éclater le soir même, celle qu'on appellera la guerre des six jours, alors que ce sera quelque temps plus tard, début juin 1967. Barenboim se rend d'urgence à Tel Aviv. Jacqueline décide de l'accompagner car elle pense que sa place est à ses côtés. Il donne des concerts dans une période d'incertitude et d'effusion, avec beaucoup de femmes qui y viennent car les hommes sont mobilisés par la guerre. Sitôt la victoire d'Israël proclamée, portée par l'allégresse ambiante, il décide de se marier sur place. Jacqueline se convertit au judaïsme. La cérémonie de mariage a lieu le 15 juin 1967 à Jérusalem. Parmi les convives, il y a le chef Sir John Barbirolli et Zubin Mehta. D'ailleurs, beaucoup de connaissances de Dani, le petit nom de Daniel, et de Jackie sont des Israéliens. Pinchas Zuckerman se joint au couple marié pour une intégrale des trios de Beethoven. Ce sera chez EMI. Les trois musiciens sont très jeunes, très complices. Ils sont à la fois blagueurs et archi concentrés quand ils font de la musique. Ici, le final du trio avec piano opus 1, numéro 3 de Beethoven.

Une fin sur la pointe des pieds, on pourrait dire, pour ce final prestissimo du trio en ut mineur de Beethoven. Nous écoutions Pinchas Zukerman, Jacqueline Dupré et Daniel Barenboim. En plus de cette intégrale des trios avec piano de Beethoven, Daniel Barenboim et Jacqueline Dupré enregistrent les 5 sonates pour violoncelle et piano. Ils forment un couple merveilleusement assorti musicalement. Lui, sérieux, assez classique dans son approche de Beethoven, elle, plus instinctive. On va les écouter dans la sonate pour violoncelle et piano numéro 2 en sol mineur, un enregistrement public réalisé en 1970 au Festival d'Édimbourg. On y entend le jeu profond et viscéral de Jacqueline Dupré, très intérieur aussi, sur un accompagnement très construit de Barenboim.

La sonate pour violoncelle et piano, opus 5, numéro 2 de Beethoven par Jacqueline Dupré et Daniel Barenboim. L'horloge tourne et on va se quitter avec quelques variations de Beethoven. Elles sont extraites d'un recueil sur l'air Ein Mädchen oder Weibchen de la flûte enchantée de Mozart. À nouveau, les deux musiciens partagent une magnifique complicité.

0: Quelques variations extraites d'un recueil de Beethoven sur l'air Ein Mädchen oder Weibchen de la flûte enchantée de Mozart. Nous écoutions Jacqueline Dupré et Daniel Barenboim. Voilà, on arrive au bout de cette deuxième émission consacrée à la grande violoncelliste britannique. Demain, nous retrouverons Jacqueline Dupré avec son mari Barenboim dans la musique de Beethoven. Et puis nous écouterons un joyau de sa discographie, le concerto d'Elgar. Merci à Gilles Zaman pour sa réalisation et je me réjouis de vous retrouver au plus vite dans les références. 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
1: Bonjour et merci de nous écouter. La hausse de prix des transports publics sera moins forte qu'annoncée. L'alliance Swisspass et le surveillant des prix ont trouvé un accord. 100 francs de moins que prévu pour un âgé deuxième classe par exemple. Une hausse quand même, précision chiffrée en ouverture de ce journal. La campagne est lancée pour l'initiative Neutralité sur laquelle on vote le 28 septembre. Les partisans parmi lesquels un certain Christophe Blocher ont présenté leurs arguments ce matin. On se rendra à Berne. Des ministres européens réunis en urgence aujourd'hui. La crise migratoire de Ceuta continue de faire réagir. Les fronts se durcissent notamment entre Rome et Madrid. Dans ce 12-30 également, une pétition contre la grotte touristique du glacier du Rhône. Un risque de triche un peu particulier chez les cyclistes du Tour de France Femmes. On vous le dévoile dans une grosse dizaine de minutes. Et puis la lutte qui s'organise dans les Grisons pour contrer la mafia. C'est un univers qui vous fascine peut-être. On évoquera l'espace en fin d'émission, la conquête spatiale et sa représentation dans les dessins de presse, plus précisément. Une exposition y est consacrée en ce moment à Morges. Et puis la météo, du soleil, des orages et la barre des 30 degrés largement dépassée. Voilà le menu, on est ensemble pour la prochaine demi-heure. Les prix des transports publics augmenteront donc moins que prévu. Le surveillant des prix et l'alliance Swisspass annoncent ce matin qu'un accord a été trouvé. Il permettra d'atténuer les mesures tarifaires qui doivent entrer en vigueur en fin d'année, en particulier pour les personnes les plus dépendantes des transports publics. Marielle Savoie.
2: 4095 francs, voilà ce que vous coûtera l'abonnement général deuxième classe dès le 13 décembre. C'est 100 francs de plus qu'aujourd'hui, mais 100 francs de moins que ce qui avait été annoncé en mars dernier. La hausse est donc réduite de moitié. Les pendulaires qui ont un abonnement général première classe aussi débourseront moins d'argent que prévu. L'augmentation passe de 330 à 250 francs. Pour voyager en toute liberté dans des wagons plus spacieux, il faudra donc débourser 6670 francs par an.
1: Et par contre, le demi-tarif va augmenter comme prévu.
2: Oui, pas de changement à ce niveau-là. Il coûtera 5 francs de plus qu'aujourd'hui. Les billets individuels aussi augmenteront de façon différenciée selon le trajet. Mais sur les grandes lignes, les CFF proposeront davantage de billets dégriffés pour un total d'au moins 90 millions de francs de rabais jusqu'à la fin 2027. Le surveillant des prix a réussi à arracher cette compensation car le trafic grandes lignes est en moyenne moins touché par la hausse des coûts que l'ensemble du réseau national. Avec ces différentes mesures, les prix des transports publics augmenteront donc de 3,6% au lieu des 3,9% annoncés.
1: Une hausse, mais moins forte que prévu. Merci Marielle Savoie. C'est le coup d'envoi d'une nouvelle campagne de votation. Ce matin, les partisans de l'initiative Neutralité se sont présentés devant la presse. On votera sur ce texte le 28 septembre prochain. Un texte qui veut inscrire dans la Constitution une définition stricte de la neutralité. Elias Baïf.
3: Oui, parce qu'aujourd'hui, la Constitution dit seulement « l'Assemblée fédérale prend les mesures nécessaires pour préserver la neutralité de la Suisse ». Mais, vous l'entendez, vous le voyez, pas de définition précise de la neutralité. Et pour l'ancien conseiller fédéral Christophe Blocher, pour des membres des milieux souverainistes, des défenseurs de la Genève internationale, mais aussi des représentants de la gauche radicale, la neutralité suisse doit être armée et perpétuelle. On écoute Christophe Blocher.
4: Il n'est pas utile de dire en Suisse « nous sommes neutres ». Il est très important que tous les autres États croient. C'est la crédibilité. J'entends dans mes contacts économiques dans les autres pays toujours la question « vous êtes encore neutres ? Vous êtes encore neutres ?» Ils ont des doutes. Et ça, c'est pas bien.
3: Les initiants accusent le Conseil fédéral d'avoir pratiqué une neutralité flexible ces dernières années, par exemple en prenant des sanctions à l'égard de la Russie, une erreur politique selon eux. Les sanctions, justement, autre point important, d'après le texte, d'après l'initiative, notre pays pourrait reprendre uniquement les sanctions des Nations Unies, pas celles de l'Union européenne.
1: Voilà donc pour les partisans, Elias, et les opposants, qu'est-ce qu'ils répondent ?
3: Eh bien, ses opposants, nombreux, hein, tous les partis principaux sauf l'UDC, leur argument phare, c'est que cette initiative ne concerne en réalité pas la neutralité suisse, mais les relations de la Suisse à l'égard de la Russie. Philippe Nantermo, conseiller national PLR valaisan.
5: Cette initiative a été lancée uniquement pour que la Suisse abolisse les sanctions qui ont été prises contre la Russie de Vladimir Poutine. En fait, c'est une initiative qui répond à l'agenda de la Russie et non pas aux impératifs de politique étrangère de Suisse. Donc c'est l'inverse, c'est une initiative qui est téléguidée par l'étranger, elle est pilotée par des trolls russes en Suisse.
3: Pour les opposants, la marge de manœuvre dont dispose aujourd'hui le Conseil fédéral au moment d'appliquer la neutralité, elle convient très bien dans le contexte sécuritaire du moment.
1: Vos explications en direct de Berne. Merci Elias Baïf. Les ministres européens de l'Intérieur réunis en urgence en visioconférence. Une réunion qui a débuté à 10h. Elle est consacrée à la protection des frontières extérieures de l'UE après ce qu'il s'est passé dans l'enclave espagnole de Ceuta. Un épisode qui a suscité de vives réactions, notamment en Italie. On s'y intéressera dans un instant. Mais on se rend d'abord à Bruxelles où on vous retrouve, Jean-Jacques Herry. Bonjour.
6: Bonjour.
1: Jean-Jacques, sur quoi cette réunion du jour peut déboucher ?
6: Eh bien, cette question, elle amène une autre question. Est-ce que cette visioconférence, toujours en cours après plus de 2h30 de discussion, a donné lieu à un nouvel affrontement entre Espagne et blocs de pays de droite qui lui reprochent, on le sait, une politique migratoire jugée beaucoup trop souple ? Eh bien, au vu des déclarations des uns et des autres, en amont de la réunion, à commencer par celle de la présidente de la Commission, Ursula von der Leyen, qui, dans une lettre au chef du gouvernement espagnol, a proposé une surveillance accrue des frontières et, lorsque cela est nécessaire, l'utilisation de barrières physiques, bien, il semble que l'on s'oriente vers un nouveau durcissement de la politique migratoire européenne sur la ligne justement poussée par l'Italie. Avec quelles mesures exactement, alors même que l'entrée en vigueur en juin dernier du pacte sur la migration est déjà venue durcir la lutte contre l'immigration illégale ? Eh bien, lutte contre les réseaux de passeurs, renforcement de Frontex, encore plus d'externalisation des demandes d'asile en dehors du territoire européen. Beaucoup de choses semblent sur la table. Réponse tout à l'heure lors d'une conférence de presse de Magnus Brunner, le commissaire européen aux migrations.
1: Jean-Jacques Herry, en direct de Bruxelles. Et on le disait, cet afflux de migrants à Ceuta a fait réagir en Italie. Il a provoqué une crise entre Madrid et Rome. L'Italie a même décidé de suspendre l'espace Schengen pendant tout le mois d'août avec l'Espagne. Mais qu'en pense la population italienne ? Antonino Gallofaro a cherché à le savoir à Milan.
7: Contrôler dans les aéroports et les ports les personnes qui arrivent d'Espagne, la décision est saluée par Pasquale Grazia.
8: Il y a énormément de monde qui arrive. Le gouvernement n'a pas fait beaucoup de bonnes choses, mais ça, c'en est une.
9: C'est une décision très difficile, mais je ne me sens pas de la condamner. Parce que malheureusement, accueillir des gens sans avoir le moindre plan pour leur permettre de vivre dignement en Italie, c'est comme ne pas les accueillir. C'est même pire, à mon avis.
7: Ces deux amis débattent vigoureusement. Paola et Gina partagent le même avis. Et il est bien tranché.
10: Moi, je fermerai toute l'Europe. Ça suffit avec cette invasion islamique. En Italie, on ne peut même plus faire un signe de croix.
11: Le problème, c'est qu'une fracture sociale est en train de se créer. Soit on ferme enfin les frontières maintenant, comme on est en train de le faire, soit le risque, c'est qu'une véritable guerre civile éclate. Et ce sont les citoyens italiens qui en paieront le prix, mais aussi les immigrés qui n'ont rien à se reprocher, les personnes normales.
7: Giorgia Meloni est aussi accusée de propagande, d'utiliser cette crise pour durcir le ton sur l'immigration. Giacomo.
12: C'est de la pure folie, de la pure démence. L'Italie accueille déjà des dizaines de milliers d'immigrés par an et Giorgia Meloni ne fait rien. Et puis, elle voit 60 000 personnes arriver chez les autres, à la nage, et elle veut fermer Schengen. Franchement, c'est Meloni qu'il faudrait renvoyer.
7: L'Espagne accuse l'Italie de ne pas réussir à gérer l'immigration clandestine. Rome répond, les arrivées de personnes migrantes ont diminué, 16 000 cette année, contre 35 000 environ sur la même période en 2025 et 2024. Antonino Gallofaro, RTS, Milan.
1: Il faut libérer le glacier du Rhône. C'est l'appel lancé par plusieurs associations environnementales qui ont remis ce matin une pétition en ce sens à l'État du Valais. 10 000 signatures contre l'exploitation touristique d'une grotte sous ce glacier et l'infrastructure qui va avec, Mathias Delletro.
13: Oui, tout à fait. La manifestation de ce matin a mis en évidence un petit bout de tissu brandi par les pétitionnaires devant la résidence du Conseil d'État. Un tissu blanc, sale, presque gris-brun en fait. Un morceau des grandes bâches qui recouvrent la grotte touristique du glacier du Rhône. Carmen Perrin, artiste plasticienne à l'origine de la pétition, dénonce une installation aussi mercantile que polluante.
14: Toutes ces installations et ces bâches polluent, contaminent le site. Et puis ces bâches, en fait, c'est du polypropylène. Ce sont des fibres de microplastique qui sont minuscules, très difficiles à détecter, mais elles sont là, dans l'eau, dans la neige, partent vers le Rhône et continuent jusqu'à la mer, quoi. L'autre chose qu'on demande aussi, c'est qu'une fois nettoyé ce site, il doit être protégé. Parce que les glaciologues, aujourd'hui, nous démontrent que les paysages émergents qui apparaissent suite au recul des glaciers sont des paysages uniques, vierges de toute action humaine et qui ont la capacité pour les végétaux de capter le CO2 d'une manière très puissante.
1: Et qu'en dit le ministre valaisan de l'Environnement ?
13: Eh bien, directement interpellé par les pétitionnaires, Frans Ruppen nous répond par écrit seulement, il examinera les revendications. En fait, il doit de toute manière se prononcer sur la question de la grotte touristique. Il y a un an, une commission indépendante avait ordonné la remise en état des lieux, le retrait des bâches sur le glacier du Rhône, mais l'exploitant de la grotte a fait recours au Conseil d'État qui ne s'est toujours pas prononcé. Un exploitant qui d'ailleurs n'a pas souhaité faire de commentaires aujourd'hui.
1: Mathias Delettre en direct de Sion. C'est une étape importante pour près de 60 000 jeunes cette semaine. Ils font leur rentrée en apprentissage, une entrée dans le monde professionnel qui s'accompagne de nouvelles responsabilités, mais aussi de droits et de devoirs, pas toujours faciles de connaître. Et pour les accompagner, Travail Suisse, organisation fêtière de plusieurs syndicats, lance une nouvelle plateforme d'information destinée aux apprentis, Valentin Jordil.
15: Oui, temps de travail, vacances, salaire, sécurité ou encore préparation aux examens. Le site répond aux questions que les apprentis peuvent se poser tout au long de leur formation. La plateforme intitulée « Mon apprentissage, mes droits » propose aussi un moteur de recherche et un formulaire de contact pour obtenir des réponses personnalisées selon la profession. Jackie Vorp, responsable de la politique de formation à Travail Suisse.
16: Je pense que dans tous les cas, même si on les connaît, c'est important de les rappeler parce que quand on commence un apprentissage aussi à 15 ans ou 16 ans, on est encore vraiment jeune et je pense que c'est pas la priorité de s'intéresser vraiment à ses devoirs, à ses droits, à ses obligations, à ce qu'on ose demander, à ce qu'on n'ose pas demander.
15: Selon Travail Suisse, la grande majorité des entreprises formatrices remplissent correctement leur rôle, mais certains abus existent encore, notamment en raison de la pression économique.
16: Il y a encore certains cas où un apprenti est considéré comme, faut le dire clairement, comme une main-d'œuvre bon marché, ça c'est clair. C'est de loin pas la majorité, hein, mais c'est dans ces entreprises-là qu'il y a encore justement un potentiel d'amélioration. Parce qu'un apprenti qui vit une aventure d'apprentissage négative, ben c'est clair qu'il y aura un impact aussi dans ses copains, sa famille. Et ça, ça ne fait pas du tout de la bonne pub aussi pour l'entreprise, pour la branche, pour la formation professionnelle.
15: La plateforme de Travail Suisse s'adresse aussi aux parents, souvent les premiers interlocuteurs des jeunes dans leur choix de formation.
1: Merci Valentin Jordil. En bref, on l'apprend ce matin, une cyberattaque a visé fin juillet le logiciel de partage de fichiers SharePoint exploité par l'Office fédéral de l'informatique et de la télécommunication. Environ 200 comptes ont été compromis, mais rien n'indique pour l'heure qu'il y ait eu une fuite de données. L'Office précise qu'il procède actuellement à une réinstallation préventive des serveurs SharePoint concernés. On ouvre à présent une page sport avec du cyclisme pour commencer la quatrième étape du Tour de France Dames, contre la montre entre Gevrey-Chambertin et Dijon. Bonjour Patrick Delettre.
17: Bonjour.
1: Patrick, la course fait parler d'elle bien avant d'avoir débuté car il est question de contrôle de l'habillement des coureuses et particulièrement des soutiens-gorge.
17: Oui, selon nos confrères néerlandais de Villa Vlits, des soupçons vu le jour après le contre la montre des Jeux de Paris en 2024 et après celui du Tour d'Italie cette année sur des coureuses qui auraient eu visiblement une poitrine plus généreuse qu'à l'habitude. Elles auraient simplement rembourré leur soutien-gorge. Leur brassière. Si bien que, sous la pression de certaines équipes, l'Union Cycliste Internationale, dont le règlement précise bien que tout élément non essentiel qui n'aurait pas une finalité exclusivement vestimentaire ou de protection est interdit, a décidé de contrôler chaque coureuse qui devra, 10 minutes avant son départ, passer dans une tente pour prouver au commissaire de course qu'elle porte bien un soutien-gorge sans rembourrage.
1: Mais Patrick, quel avantage retirer de cette solution ?
17: Les coureuses sont très affûtées, donc très minces, avec peu ou pratiquement pas de poitrine pour certaines. Alors instinctivement, on se dit que c'est un avantage aérodynamique, mais non. Le professeur belge d'aérodynamique de l'université Heriot-Watt en Écosse, Bert Blocken, a démontré dans ses études sur le flux d'air au niveau de la poitrine qu'ajouter un peu de volume a comme effet de créer un carénage de poitrine qui modifie le flux d'air autour du corps et réduit la surpression sur les cuisses. Donc moins de résistance à l'air, gain possible de 0,78 secondes au kilomètre, soit dans l'idéal aujourd'hui un peu plus de 16 secondes. Ça n'a pas l'air énorme et le Tour ne va sans doute pas se jouer sur ces secondes-là, même s'il y a deux ans les trois premières c'était exceptionnel, séparées par 10 secondes seulement. Mais voilà, tout avantage ne respectant pas les règles est considéré comme une faute, une triche et peut-être sanctionné par une exclusion de course.
1: Merci pour ces explications Patrick Delettre. Le début de ce contre-la-montre est prévu à 14h51, c'est précis. Marlène Reusser, la grande favorite, partira à 17h08. Tout ça est à suivre sur RTS2. Et puis toujours en sport, ce sera ce week-end la mythique course Sierzinal, 53e édition, 31 km, 2200 mètres de dénivelé positif et des dossards qui ont une nouvelle fois été pris d'assaut. Chez les femmes, Maud Mathis sera une nouvelle fois au départ, elle qui détient le record de la course. Chez les dames, elle nous explique ce qui fait, selon elle, la légende de Sierzinal.
18: C'est une course qui lie au fait les élites avec les populaires. Hein. Tout le monde prend le même départ, plus ou moins maintenant. C'est un petit peu échelonné, mais on fait tous le même parcours. À l'arrivée, c'est un tout petit village qui accueille énormément de monde, donc il y a une super ambiance. Les organisateurs savent comment nous choyer. Et puis, c'est une des premières courses de montagne, donc ça fait partie de l'histoire du trail.
19: Les trails qui se sont multipliés ces dernières années et les inscriptions, elles qui s'arrachent, c'est le cas encore hein, cette année pour Cierzinal. Vous avez connu des courses en montagne plus confidentielles, on dira. Comment est-ce que vous expliquez ce phénomène aujourd'hui ?
18: Oui, c'est assez fou. Je pense que c'est un sport qui est très accessible. On prend une paire de baskets, un t-shirt, un short, on y va. On n'a pas besoin d'infrastructure. Les gens aussi ont besoin de s'évader, d'être dans la nature, d'être seul pour ruminer leurs pensées. Et puis voilà, c'est un sport qui plaît. Et puis ça fait aussi effet boule de neige avec les réseaux sociaux, dès qu'il y en a un qui court, on a envie de se comparer, de se challenger, et voilà.
1: Maud Mathis qui répondait à Adrien Krause, c'était ce matin dans notre matinale. Dans les Grisons, la lutte contre la mafia s'organise. Désormais, les demandeurs de permis de séjour dans la région de la Mesolcina devront présenter leur casier judiciaire. Nicole Della Pietra, sur place en particulier dans la commune de Roveredo, ont réclamé ce serrage de vis. Est-ce que les autorités locales sont satisfaites aujourd'hui ?
20: Eh bien, pas vraiment, Guillaume. D'abord parce que le contrôle systématique est limité à une période d'essai de 4 mois, laps de temps jugé beaucoup trop court pour tirer un bilan exhaustif de la situation. Et puis aussi parce que le contrôle des casiers judiciaires des futurs demandeurs de permis de séjour sera limité à cette région et pas appliqué à l'ensemble du canton des Grisons.
1: Et Nicole, c'est justement une affaire liée à Roveredo qui a donné naissance à cette pratique.
20: Oui, un coup de filet international contre le trafic de cocaïne et le blanchiment d'argent il y a 5 mois avait conduit à l'arrestation en France et en Italie de 4 personnes résidentes à Roveredo, commune prisée par ses profits déjà condamnés en Italie pour appartenance à la 'Ndrangheta avec des affaires par ailleurs plusieurs fois révélées par la RSI. L'un des prévenus s'était pourtant vu refuser un permis de séjour au Tessin mais l'avait obtenu facilement dans les Grisons voisins. Or, depuis plus de 10 ans, Bellinzone contrôle le casier judiciaire avant l'octroi d'un permis de séjour de type L, B ou G dans le canton, même si la pratique est contraire à la libre circulation des personnes et avait été réprouvée par Berne et même critiquée par Bruxelles au sud des Alpes. Elle a pourtant montré son efficacité.
1: Nicole Della Pietra, merci. Et puis cette saison, les aléas météo avec cette étude d'AXA qu'on vous relaye rapidement. L'assureur a évalué les intempéries des 10 dernières années. Le Tessin est le canton le plus touché par la grêle et la foudre. Le risque de foudre est par exemple 20 fois supérieur au Tessin que dans les cantons comme Vaud et Genève. Pour les inondations, c'est Schwytz qui en enregistre le plus. Et puis on l'apprend ce matin de ses proches, le décès du parolier français Jean-Paul Dréau à l'âge de 73 ans. Il a écrit de nombreuses chansons dans le tube Le coup de soleil chanté par Richard Cocciante ou encore Tout doucement pour Bibi. Elton John a également repris l'une de ses chansons Je veux la tendresse.
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1: Je propose de voyager maintenant dans ce 12-30, un voyage dans les transports tout près de chez nous pour raconter le quotidien des passagers. C'est le deuxième épisode de la série qu'on vous repropose cette semaine et on se rend à Genève où Anne Fournier nous emmène sur des navires jaunes et rouges au nom d'oiseaux.
22: Genève, on y parle souvent de son trafic routier plutôt chargé. Pourquoi alors ne pas compter sur les mouettes, les paquis jusqu'aux eaux vives toutes les 10 minutes et avec une goutte d'exotisme. Un trafic naval pour bien souvent gagner du temps, voire même se glisser sous le pont du Mont Blanc. Alors ces mouettes, pourquoi si genevoises, on embarque.
23: C'est la traversée de la Rade. On en parle depuis assez longtemps à Genève. Elle existe en fait, cette traversée de la Rade. Elle existe.
22: Pierre-André Krumenarer vit depuis plusieurs années à Zurich, mais il a grandi ici, à Genève.
23: J'ai un orchestre d'accordéon à Genève, l'Union Accordéoniste Mixte de Genève. Et c'est une passion qui me ramène chaque semaine à Genève. J'adore pas prendre les mouettes. C'est vraiment quelque chose que je prenais souvent quand j'étais à Genève à l'époque.
24: Vous avez 4 lignes.
25: Paquis Melun, voilà, tous les 10 minutes. 2, c'est celle-ci. M3 qui va au Port Noir, la nautique.
23: Ouais.
25: Et vous avez aussi
23: la grande traversée.
25: Voilà, ouais, le large.
22: Les mouettes, comme dit leur site internet, traversent la rade de Genève en toute tranquillité depuis 1897. Des navires aux couleurs pimpantes, rouges et jaunes, des navires navire devenu solaire.
0: Parce que quand j'écoute les clients, c'est surtout un petit moment de décompression avant d'aller travailler ou en retour du travail. Voilà, au lieu d'être dans les bouchons ou dans les bus.
2: Donc vous n'êtes pas forcément que des touristes?
0: Non, on est pendulaire le matin dès 6h30. Jusqu'à 21h. Ben, je m'appelle Stéphane Picolet, je suis pilote. Et c'est toujours un bonheur de venir ici travailler. Voilà, c'est la corne de brume.
22: 5 débarcadères, plus d'un million de passagers par an. Et la différence de style entre les lignes proposées saute aux yeux de la néophyte que je suis, surtout en plein été. Sur le navire M2, eau vive les paquis, trajet super court, look de travail ou de voyageurs pressés. Même si...
3: Je prends la mouette une fois par semaine à peu près, entre les paquis et les eaux vives. Bien plus agréable d'être là et de profiter la vie genevoise de ce côté-là. C'est un véritable symbole, c'est comme les taxis à New York ou à Londres. C'est un véritable symbole de la vie genevoise. Oui, bien sûr.
22: Sur le M3, c'est davantage le bruit des tongs, des musiques d'ailleurs. 10 minutes pour rejoindre cette fois-ci la plage.
4: À la base, nous sommes de Budapest. Et donc là, pour nous, c'est très sympa qu'il y a un bateau qui fait partie du transport public, en fait. Ça, c'est un concept qui est très, très, très sympa.
5: Parce que nous, on habite juste sur l'autre côté du lac. Pour aller au Genève Plage ou Bébé Plage, c'est beaucoup plus facile que de prendre les bateaux au lieu de prendre les bus.
2: Ouais. Vous n'avez jamais entendu le nom des mouettes?
5: Non, jamais. Moi, je suis anglophone, alors je parle pas beaucoup en français, mais quand même. Je connais, il y a le M1, M2, M4, M3, ouais.
24: Je suis de Norvège. C'est la première fois aujourd'hui que je prends ce bateau. C'est magnifique, comme ça, ce lac au milieu de la ville. C'est pratique.
5: Quand c'est chaud, c'est bien d'être proche du lac et ouais, c'est très beau aussi. Ouais.
22: Tiens, ces mouettes aux couleurs genevoises font retrouver le large et la Genève internationale.
26: Au revoir monsieur.
27: Au revoir.
22: Merci. Pierre-André a dû nous quitter, accordéon oblige. Alors pour conclure, la mouette, un peu de l'identité urbaine. En tout cas, un indicateur très utile si l'on en croit Hugo qui s'occupe du bar dans le port des Paquis.
28: Généralement, ils prennent à boire ici et ils partent en courant pour attraper la mouette qui vient juste d'arriver avant qu'elle reparte. Nous, effectivement, quand on voit les mouettes pleines arriver, on sait qu'il va y avoir du monde. Effectivement, ça nous donne un petit peu un indicateur sur le nombre de touristes qu'on peut avoir dans le coin, ça c'est clair. Ceux qui vont directement à la fontaine ou ceux qui vont jusqu'à la plage au fond, ça c'est clair que c'est nos clients et ils reviennent juste après pour revenir boire encore un verre ici.
22: Le M1 repart. Rapide, fiable, exotique, c'est aussi un peu Genève, 365 jours par année.
1: Voilà, c'était Anne Fournier et ses mouettes genevoises. Demain, la suite de cette série en transport, nous serons à Zurich. Zéro gravité, voilà le nom de l'exposition à découvrir en ce moment et jusqu'au 27 septembre à la Maison du dessin de presse à Morges. Une expo qui part donc à la conquête de l'espace à travers 70 ans de dessin de presse. On peut y découvrir les travaux de près de 50 dessinateurs et dessinatrices de Suisse et d'une dizaine d'autres pays. Une véritable fascination pour l'espace dont on avait parlé il y a peu dans le 12-30 avec Stéphanie Reinhardt, la directrice de cette Maison du dessin de presse.
29: Il y a toujours eu comme ça une espèce de fascination pour tout ce qui vole. Hein. On sait bien depuis Icare, en fait, on a toujours eu envie de voler, de voir ce que ça faisait. Et effectivement, le dessin de presse n'échappe pas non plus à, comme ça parle aussi d'actualité, à toute la succession d'actualité qui a eu lieu depuis les débuts des années 60, fin 50 même, sur la conquête de l'espace.
1: C'était quoi les premiers épisodes, les premiers dessins de presse sur la conquête de l'espace?
29: Alors là, on a réussi à remonter jusqu'au début des années 1960 avec des dessins des États-Unis. On est là, on a de la chance. Et c'est la lutte entre la conquête entre l'URSS et les États-Unis avec beaucoup de dessins avec des vaisseaux CCP et des vaisseaux américains qui tentent d'arriver sur la Lune.
1: On voit une évolution dans la manière de représenter cette conquête spatiale au fil des années et des dessins de presse.
29: Oui, il y a une fascination forcément sur les vaisseaux, sur la façon de faire dans les premières années. Après, on ira plus dans la critique de la conquête de l'espace, les navettes. Et puis, il y a énormément aussi de dessins qui utilisent finalement la conquête de l'espace comme une métaphore ou des allégories pour parler de ce qui se passe aussi sur notre bonne vieille Terre.
1: Par exemple, sur la place des femmes dans ces équipages,
29: exactement,
1: par exemple.
29: Ouais, exactement. On se souvient d'un dessin de Peach où il y a les deux premières... Donc, Sinacor d'ailleurs qui est de la mission Artemis sortir de l'ISS, on les voit en train de passer l'aspirateur en disant enfin des femmes qui peuvent faire le ménage dans l'espace.
1: Et les thèmes qui sont abordés au fil des dessins de presse, c'est vrai qu'ils sont assez vastes, hein. Il y a le premier pas sur la Lune, le tourisme spatial, la compétition entre les pays aussi, puis la place des femmes qu'on vient d'évoquer. Oui. Ça veut dire que selon les thèmes, on avait plus ou moins de rêves qui a cédé la place à de l'ironie dans les dessins de presse. Comment vous caractérisez ça?
29: L'ironie, il y en a toujours un peu. Après, il y a ceux qui rêvent aussi. On est très en contact avec Jeff Cotterbach, qui est un dessinateur américain qui lui est fasciné d'astronomie, grand fan, dont deux de ses dessins qu'il nous a envoyés sont partis à bord de la navette Discovery. Il sera là d'ailleurs fin septembre au finissage pour discuter de tout ça. Donc voilà, il y a certains qui rêvent de ça, d'autres qui utilisent effectivement, on pense à Barig, à Burki, pour dénoncer en fait un peu ce qui se passe ici.
1: Là, vous évoquez ce dessinateur suisse. On sait qu'on a Claude Nicoli, hein, le célèbre astronaute suisse. Il a eu une influence dans la production des dessinateurs de presse suisse. Il y a peut-être pas mal de place consacrée à ça chez les...
29: À Nicolier, oui, bien sûr. Oui, Nicolier est très présent dans les dessins justement de Barig et de Burki au moment où il a fait son vol avec la navette spatiale Atlantis, oui.
1: Et donc vous citez Burki, Mix et Remix aussi, Herman, Chapat aussi. Il y a des dessinateurs qui ont osé ne pas s'intéresser, ne pas dessiner la conquête de l'espace.
29: Alors il y en a certains effectivement qu'on peut retrouver ou pas. Donc il y en a qui s'y intéressent pas ou alors vraiment de côté très politique. Oui, il y en a qui vont en faire beaucoup et d'autres beaucoup moins, donc c'est un sujet qui est assez disparate.
1: Mmh. Alors, dans cette exposition, il y a une centaine de dessins de presse autour de cette conquête spatiale qui sont visibles.
29: 120 même, on
1: 120,
29: a compté.
1: 120, voilà, soyons précis.
29: Non, mais on les a recomptés.
1: Et j'imagine que c'est aussi des démarches pour obtenir les droits. C'est pas toujours simple de récupérer ces dessins pour les exposer.
29: Non, alors heureusement, on s'entend très très bien avec les Suisses qui nous font une confiance folle, mais c'est vrai que dès qu'on part du côté des États-Unis ou du Royaume-Uni, oui, il faut retrouver les droits surtout de dessinateurs qui sont malheureusement décédés, dont les journaux, je ne vais pas vous le cacher, n'existent plus. Il n'y a pas d'ayant droit. Donc oui, c'est des sacrées manipulations à faire, mais on est content de pouvoir en avoir quelques-uns.
1: Pour vous, est-ce qu'il y a des dessins marquants, peut-être? C'est toujours difficile, hein, comme question.
29: Ah oui, mais... c'est très difficile à dire, mais en les voyant arriver, les dessins de Burki, c'est l'occasion aussi de rendre hommage. Ça va faire la 10e année du décès de Raymond Burki et de Mix et Remix, donc c'est aussi l'occasion de leur rendre hommage. Il y a des dessins comme ça des années 1970 qui sont noirs et blancs, qui ont des formats particuliers et qui sont magnifiques. Et ça fait plaisir de pouvoir les revoir.
1: Finalement, la raison de cette exposition maintenant, il y a un contexte aussi qui va autour.
29: Ah oui, le contexte, c'est Artemis. C'est la mission Artemis qui est repartie. Je ne sais pas si vous étiez aussi scotché devant la Lune en avril, à penser que l'équipage en faisait le tour. Puis là, ils viennent d'annoncer les astronautes qui vont enfin remettre le pied sur la Lune. Donc voilà, on est reparti dans les étoiles, ce qui fait un peu du bien aussi d'échapper à l'actualité ici-bas.
1: Ouais, justement, vous évoquez cette évasion du contexte actuel. Ouais. Évasion, le terme est assez trouvé, parce que finalement, cette conquête de l'espace, alors elle passionne les dessinateurs de presse, elle passionne le public aussi, hein, qui s'y retrouve finalement.
29: Ah, complètement, quand on voit les films, les séries télé, les bandes dessinées aussi qui se font autour du sujet, ça fascine, puis ça fascine je pense le grand public, ça fait du bien aussi, puis ça va nous rafraîchir aussi un petit peu dans le contexte actuel de se penser un peu dans l'espace. Mais c'est une quête qui reste quand même assez incroyable.
1: Et dans cette quête, il y a des traits de dessin qu'on retrouve au fil des années, qui n'ont pas bougé, assez immuables d'un dessinateur à l'autre.
29: Oui, je pense dans la représentation peut-être, ils essayent d'être assez justes sur la représentation des fusées, des capsules, des navettes. Ouais, ça va rester immuable, ouais.
1: Ça reste. Et puis l'actualité, c'est aussi ce tourisme spatial. C'est richissime.
29: Oui, c'est richissime. Alors là, je vais vous dire avec Jeff Bezos.
1: Là, il y a de quoi se faire plaisir,
29: Virgin,
1: pour les dessinateurs.
29: Oui, effectivement. Là, ça permet de se faire plaisir.
1: Voilà pour cet entretien en nouvelle diffusion avec Stéphanie Reiner, directrice de la Maison du dessin de presse à Morges. Elle nous parlait donc de l'exposition d'été consacrée à la conquête spatiale. Elle s'appelle « Zéro gravité » à découvrir jusqu'au 27 septembre. Une expo dans l'actualité, on l'évoquait. Et puis aussi avec la prochaine éclipse solaire qui est prévue la semaine prochaine, le 12 août, en début de soirée. La Lune qui va pendant un instant masquer une grande partie du Soleil. Il faudra ensuite attendre 2075 pour revoir une éclipse solaire d'une telle ampleur dans nos contrées. La météo, un temps bien ensoleillé aujourd'hui, mais avec l'arrivée d'orages cet après-midi, il pourrait être localement violent avec de la grêle et de fortes rafales de vent. Du côté des températures, comptez 31 à 34 degrés au meilleur de la journée. Demain, bien ensoleillé en plaine, assez ensoleillé en montagne avec quelques cumulus. Et puis à nouveau, des orages possibles en fin de journée, surtout dans les Alpes, maximum 30 à 33 degrés.

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1: Enthousiaste, inspiré, metteur en scène fribourgeois, aujourd'hui directeur de l'opéra de Magdebourg en ex-Allemagne de l'Est, Julien Chava est celui dont nous suivons le parcours cette semaine. Nous sommes ensemble jusqu'à 14h, soyez les bienvenus. Qui peut bien réunir les supporters de Gotteron et les amateurs d'opéra? Le génial festival du Belluard de Fribourg. Et qui est aux commandes? Julien Chava et Jérôme Kuhn, respectivement metteurs en scène et chefs d'orchestre. Ils créent un nouvel opéra de chambre qui s'appelle Chololo, à partir des chants des supporters de Gotteron. Nous sommes alors en 2016. Le pouvoir de la musique, des notes, des sons qui donnent accès à un monde intérieur autre que celui des mots, c'est une conviction pour Julien Chava, qui aujourd'hui encore, lorsqu'il travaille avec ses chanteurs et chanteuses, propose toujours une approche au travers de la musique. Julien Chava poursuit sa route de papillonneur, comme il dit. Il pratique la flûte, le hautbois, mais n'a pas assez de discipline pour cela. À 15 ans, il décide de quitter la musique pour des études d'agronomie à Zurich. Il est intéressé par mille choses, mais il n'est pas passionné. Il fera même de la politique, mais le combat n'est pas son univers. Créer une poétique musicale sur un plateau d'opéra, ça l'est beaucoup plus, depuis qu'il se passionne à 99,9% pour son métier de metteur en scène. Ce deuxième épisode s'appelle Papillonner, et c'est Agnès Léveillé qui nous montre le chemin.
2: Bonjour Julien Chava.
3: Bonjour Agnès.
2: Au Grand Théâtre de Genève, nous explorons cette semaine votre vie à peu près. Nous avons tracé déjà quelques jalons, notamment par rapport à la production qui vous occupe en ce moment à Genève, l'italienne à Alger. Nous avons aussi parlé de votre enfance, votre petite enfance fribourgeoise. Vous mentionniez hier votre famille, très mélomane, vos parents qui étaient férus d'opéra. J'imagine qu'ils allaient à Lausanne ou peut-être à Berne.
3: À Lausanne, à Genève et à Zurich.
2: Donc ils sillonnaient vraiment les scènes lyriques suisses.
3: Absolument. Alors maintenant, évidemment, beaucoup plus parce qu'ils ont des enfants qui sont devenus grands. Donc, ils ont beaucoup plus de possibilités. Ils voyagent beaucoup, mais voilà, toujours voilà, un grand attachement à aller au spectacle, à l'opéra notamment, au concert, au théâtre. Il faut savoir que quand j'ai grandi, la scène théâtrale à Fribourg était quasi inexistante. Il y avait le Théâtre des Os, évidemment, Gisèle Salin et Véronique Mermoux, et ça a été deux pionnières extraordinaires et nécessaires pour... Enfin, ça paraît très bizarre tout ça aujourd'hui, mais il n'y avait vraiment rien. Et elles ont, dans les années 80 et 90, construit à la fois un petit lieu à Fribourg, mais un lieu qui a compté énormément. Elles ont d'ailleurs, c'est grâce, sous leur impulsion, qu'il y a une loi culturelle à Fribourg et qu'ensuite il y a une vraie... scène, parce qu'à l'époque, Fribourg était encore vraiment ce canton très paysan dans lequel une loi sur les affaires culturelles semblait être un truc très réservé à Genève ou éventuellement à Lausanne. Et donc, voilà, pour consommer beaucoup de culture, il fallait pas rester à Fribourg, il fallait quand même aller ailleurs. Ça reste le cas, évidemment. Et voilà, alors l'histoire du soldat, alors j'étais...
2: Ça, je ne l'ai pas encore mentionné.
3: Pardon.
2: On le sait que l'histoire du soldat est constitutive dans votre rapport à l'art lyrique, à la scène peut-être aussi. Donc l'histoire du soldat, vous avez 4 ans.
3: 4 ou 5 ans. Donc en fait, j'étais à l'école enfantine, comme on disait à l'époque, je ne sais pas comment on dit aujourd'hui, chez une maîtresse qui s'appelait Christiane. Et voilà, un soir d'hiver, je vais voir l'histoire du soldat. Je m'en rappelle très fort, un peu comme si c'était hier. Et il y avait une voiture, le diable arrive dans l'histoire du soldat. Et ils avaient emprunté, vous savez, il y a une collection de vieilles voitures à la fondation Janada à Martigny. Ils avaient emprunté une voiture, je ne sais pas, de l'entre-deux-guerres, vraiment un... Et le diable arrivait dans cette voiture. Et ensuite, je me rappelle que les années qui avaient suivi le spectacle, j'ai demandé à mes parents qu'on s'arrête à Martigny, qu'on aille voir la voiture. Je me rappelle de sensations très, très, très particulières de ce spectacle, à la fois sonore, visuel. Et surtout, ce dont je me souviens alors encore plus, c'est que le lendemain matin, j'étais revenu à l'école enfantine et j'avais raconté à ma maîtresse, maîtresse, hier, je suis allé à l'Opéra de Lausanne. Et j'ai vu l'histoire du soldat là, j'ai vu dans ses yeux ou dans son regard un immense plaisir d'entendre cette nouvelle, presque une admiration pour le fait que j'ai eu la chance, si jeune, d'aller à l'opéra. Et donc, en fait, là, je crois que j'ai senti que j'avais touché ou que j'avais eu une expérience privilégiée, que j'avais vécu un moment extraordinaire que peut-être mes camarades n'avaient pas vécu au même moment. Et donc, voilà, je me rappelle à la fois d'avoir vécu ce moment-là et le moment où je l'ai raconté, j'ai pris un peu crâné. Hier soir, je suis allé à l'opéra. Enfin, je pense qu'il devait avoir aussi un côté très constitutif de l'ego là derrière. Mais voilà, c'est un moment marquant de mon enfance.
2: Et ce qu'il y a d'intéressant, c'est que l'histoire du soldat de Stravinsky est déjà du théâtre musical, étant donné qu'on n'est pas dans l'opéra-opéra, on est dans un mélodrame, plutôt un mimodrame même, qui mêle théâtre, chant, musique.
3: Absolument. Et Anya, vous avez dit avant que j'ai grandi à Fribourg. Alors, ce qu'il faut savoir, c'est qu'à Fribourg, on ne parle pas très, très bien.
2: C'est-à-dire ?
3: On n'a pas une éloquence, on n'a pas l'éloquence des Genevois ou l'éloquence des Jurassiens ou évidemment l'éloquence des Parisiens, des Français. On a un langage un peu haché, on a une syntaxe bourrée de germanisme. Et donc, du coup, on a une espèce, en tout cas, en ce qui me concerne, toujours eu une espèce de complexe d'infériorité provinciale par rapport à une langue qui était avec un accent et moins riche que celle de mes cousins genevois. Et que je crois que si les fribourgeois sont autant liés à la musique et liés au chant, c'est le revers de la médaille voilà, de cette absence d'éloquence. Prenez les gruyériens, par exemple, voilà, les gens qui sont proches de la culture des armaillis de la Gruyère, par exemple, qui est, voilà, c'est quelque chose qui fait pleurer, c'est très émouvant. Et c'est des gens, souvent, si vous parlez avec eux, bah, ils ne sont pas du tout, comme on dirait aujourd'hui, connectés à leurs émotions dans leur langage parlé.
2: C'est des taiseux.
3: Des taiseux. Et des gens qui vont toujours aborder des sujets émotionnels en slalomant autour des vrais mots. Et par contre, la musique, de manière voulue ou inconsciente, est une manière de faire ressortir, c'est évidemment enfoncer les portes ouvertes de dire ça, mais tout de même, c'est une manière de faire vivre des émotions que souvent les mots n'arrivent pas à dire. Et donc, je crois que d'avoir été fribourgeois, d'avoir grandi comme fribourgeois, est un avantage concurrentiel, comme on dirait aujourd'hui, parce que j'ai toujours compris que, ou su, ou anticipé que la musique était vraiment là pour voilà, dire des choses que les mots ne disaient pas. Et ce qu'il faut dire aussi, c'est que j'ai grandi avec une sœur, ma sœur Jeanne, qui est décédée à l'âge de 21 ans, 22 ans, et qui était une... Ma sœur avait un handicap mental assez profond et des syndromes autistiques qui l'empêchaient en fait d'avoir une façon normale de formuler une phrase. C'est-à-dire qu'elle utilisait des mots, mais les utilisait en les agençant d'une manière qui n'a rien à voir avec la syntaxe de nous autres, qui était toujours musicale. Et au moment où elle ressentait des grandes émotions, à la fois de la joie ou de la tristesse, ou des moments où elle avait besoin de communiquer quelque chose de très profond qu'elle ressentait dans sa vie intérieure, sa solution passait par la musique. Elle se mettait à chanter une chanson telle et telle, à essayer de... Voilà, où quelqu'un lui chantait une chanson, elle passait à la tierce, etc. Donc, il y avait toujours un rapport pour ma sœur, pour laquelle on n'avait pas un accès direct à son monde intérieur. L'accès, la porte, se faisait par la musique. Elle a eu une fois un accident de vélo. C'était une histoire terrible. On l'avait perdue de vue, on devait toujours la surveiller, etc. Parce que c'était quelqu'un de pas autonome. On devait toujours la surveiller. À un moment, elle s'amusait sur un vélo. À un moment, elle était partie dans le quartier. Il y avait une espèce de pente et on lui a couru après parce qu'on la trouvait plus, etc. Elle a fini par se casser la figure de manière assez spectaculaire, en bas d'une rue en pente. Il a fallu appeler l'ambulance, c'était un drame, etc. Et je suis assis dans l'ambulance avec elle, en train de foncer à l'hôpital, et elle a des égratignures partout, elle saigne, etc. Et elle chante. Elle chante une chanson de son répertoire très forte, qui était probablement une manière à la fois de se rassurer elle-même, et en même temps de rentrer en contact avec les personnes qui étaient autour d'elle. Et voilà, et d'avoir donc grandi avec Jeanne, avec cette sœur, m'a toujours donné l'impression que la musique, et je ne parle là pas de la musique savante, hein, je ne parle pas de Rossini ou de Mozart ou de je ne sais pas trop, mais vraiment simplement le fait de produire, d'agencer les mots les uns après les autres, de parler avec des onomatopées, de créer des sons, d'imiter, etc., donne accès à un monde intérieur extraordinaire que les mots n'arrivent pas à atteindre. Les mots arrivent à atteindre autre chose, mais la musique, les sons donnent accès à un monde intérieur auquel il faut être sensible. Et ça, je crois que ça me marque beaucoup aujourd'hui, 30 ou 40 ans plus tard, dans ma façon de travailler et rend aussi mon travail essentiel. Et donc, quand je travaille avec les chanteurs et les chanteuses, j'essaye de jamais approcher les choses par les mots. Ça veut dire que j'essaie toujours de leur dire que ce qui compte, c'est la sensation musicale de leur chant et que donc la vraie émotion des personnages est à retrouver dans le fait de savoir si c'est un si bémol ou si c'est un la ou si c'est un fa dièse ou si c'est une croche ou une blanche ou la dynamique des notes, mais pas forcément dans le détail des mots.
2: On reparlera de votre approche aussi et le travail avec les chanteurs qui passe aussi beaucoup par la corporalité, oui, par le corps. Ce que vous venez de raconter, Julien Chava, ça me fait penser à un des spectacles. On fait un petit saut quelques années plus tard, presque une recherche ethnologique que vous avez menée dans des stades et parmi les supporters, oui, de hockey. Et justement, ce chololo, vous parliez d'onomatopée, du fait que pour s'exprimer, ressentir des émotions fortes par le chant, la musique, le collectif, il ne fallait pas être outillé, pas avoir fait des études. Et justement, ce travail-là et cette transposition sur scène des chants de supporters de hockey, ça fait une belle résonance.
3: Totalement.
2: Avec ce que vous expliquez.
3: Donc là, on revient à Fribourg. Et alors là, on passe à Fribourg-Gotteron, qui est un peu quand même le ciment religieux du canton de Fribourg.
2: Il y a le chant et le hockey.
3: Le chant et le hockey. Et donc, quelle est la convergence de ces deux disciplines? C'est les chants de supporters. Alors, comme tout fribourgeois, j'ai passé quand même pas mal de temps dans les tribunes de Gotteron. C'était les années 90, c'était Bikoff et Komutov. Ça a été quand même une révolution sportive, mais aussi presque culturelle, parce que c'était la fin du régime soviétique. Et donc, tout d'un coup, ces stars russes ont pu venir jouer à Fribourg. Enfin, c'était vraiment une ambiance extraordinaire. Gotteron est aussi un club mythique parce qu'il n'a jamais été champion suisse. Peut-être que ça viendra un jour, mais voilà. Et donc, à Fribourg, encore plus que dans les autres stades, aujourd'hui encore, il y a une culture du chant du supporter qui est extraordinaire. Vraiment, les supporters chantent très bien, sont très créatifs. Ça veut dire qu'il y a un répertoire qui est très varié. Vous allez parfois voir des matchs de foot ou je ne sais pas trop quoi dans d'autres pays et vous aurez peut-être un répertoire de 3 chants maximum. Donc à Fribourg, je dirais que le répertoire, en plus, il évolue ce répertoire. Il n'était pas le même dans les années 90 qu'aujourd'hui. Vous avez un répertoire de 20 ou 30 chants différents. Et puis alors, c'est génial si vous faites l'histoire de la musique de ces chants de supporters parce que vous avez à la fois, on puise dans la culture pop, dans la culture, je ne sais pas, disco, mais en même temps, le canon de Pachelbel, Nabucco de Verdi. Enfin voilà, il y a des références culturelles extraordinaires dont probablement les supporters ne sont même pas au courant. Et puis voilà, en 2016 ou peut-être en 2017 plutôt, j'ai fait un spectacle au Festival du Béliard qui s'appelait Chololo, parce qu'il faut savoir que quand un supporter ou une supportrice chante, alors, et je vais le faire pour vos auditeurs et vos auditrices, ben, quand ils chantent par exemple, ça va faire Chololololo. Voilà, il y a ces onomatopées bizarres qui veulent absolument rien dire. Et donc, on a fait un spectacle avec une dramaturgie classique qui était un peu comme les Noces de Figaro, je ne sais pas trop quoi, une comédie de quiproquo, mais dont la règle de base pour les chanteurs et les chanteuses n'était de s'exprimer que en chant de supporters. Alors là, on revient à l'histoire de la musique qui compose des émotions. Les supporters ont des chants qui correspondent à la joie, qui correspondent à l'agressivité ou peut-être même la haine de l'autre ou rejet de l'autre. Il y a des situations de vengeance, il y a des situations de suspense. Et donc, on a puisé dans ce répertoire-là pour créer un spectacle. C'était très drôle, on a monté ça avec très peu de temps à disposition et très peu de moyens. Donc, c'était aussi tout ça, c'était une grande pantalonnade. Et j'ai refait plus tard, quand je suis arrivé à Magdebourg, c'était mon petit spectacle d'inauguration, parce qu'il faut savoir qu'à Magdebourg, c'est le club de foot qui cimente vraiment la ville. Il y a une grande mythologie autour de ce club qui a été champion de la... comment ça s'appelle, la coupe, une des coupes d'Europe dans les années 70, à l'époque de l'Allemagne de l'Est, dans une grande mythologie autour de ce club qui est en deuxième division allemande. Et puis, alors là, j'ai fait le pari contraire, c'est-à-dire qu'on a invité des supporters à participer à un projet didactique ou pédagogique ou de médiation culturelle, comme on dit aujourd'hui. Et puis, ils ont fait des répétitions avec un petit orchestre et puis ils se sont produits devant le théâtre. Mais c'était un moment très touchant, très drôle, et qui a, voilà, m'a permis de faire un lien entre le monde d'où je venais et le monde dans lequel j'arrivais.
2: Et en tant que spectateur, justement, vous qui avez fréquenté autant comme spectateur les salles d'opéra que les matchs de hockey, est-ce que vous retrouvez ces mêmes émotions? Est-ce qu'il y a quelque chose qui
3: alors,
2: est similaire au niveau de la surprise peut-être ou de l'attente?
3: C'est évidemment des sensations qui sont toutes différentes, même sociologiquement, qui n'ont rien à voir l'un avec l'autre. Mais il y a dans ces deux événements de société qui font société l'absolue nécessité de faire les choses ensemble. C'est-à-dire que le théâtre ou l'opéra, il peut être formidable et vous pouvez créer un spectacle formidable. Un spectateur ou une spectatrice vient au spectacle avant tout pour l'idée qu'il ou elle vivra des émotions assis à côté d'autres. C'est une expérience collective que d'aller au théâtre. C'est pas juste, c'est pas Netflix, c'est pas un film sur une tablette. C'est l'idée que de rire et de pleurer ensemble. Et puis ça, évidemment, c'est la même chose au sport. On a eu ces années très bizarres, qui sont les années Covid, où on s'est dit ah, maintenant les gens font la cuisine à la maison, ils veulent plus aller au restaurant, ils veulent plus aller au spectacle. Puis en fait, moi, je crois que c'est l'inverse. Ça veut dire que plus on a une société qui s'individualise, où les gens sont addicts, et moi le premier, à leurs écrans, et mettent des casques dans le tram, et perdent un peu de leur capacité à rentrer en contact avec les autres, plus l'expérience d'aller au théâtre, d'aller au spectacle et sans doute d'aller aussi au stade de foot, au stade de hockey, devient une expérience libératrice et fondamentale.
2: On va revenir, Julien Chava, à vos années d'adolescence. On comprend bien qu'il y a l'aspect sociétal collectif, faire des choses ensemble, que ce soit du théâtre amateur avec vos petits cousins à Genève, que vous mettez déjà un tout petit peu en mouvement, que voilà, comme spectateur de match, comme spectateur d'opéra aussi. Vous faites un peu de musique, je crois que vous faites du hautbois
3: Du
2: quand vous êtes
3: hautbois.
2: jeune adolescent.
3: Alors, je commence
2: Ouais.
3: par la flûte à bec.
2: Comme tous
3: Enfin,
2: les
3: je commence par le
2: enfants.
3: solfège, en fait. Commençons par le commencement. Solfège et flûte à bec. Mon professeur disait, très musical, mais ne travaille pas du tout assez. Ça, c'est ce qu'il disait à mes parents après les auditions, ou les petits spectacles de fin d'année. Et c'est sans doute vrai, enfin, c'est évidemment vrai. Dans le sens que bah, je crois que j'ai une oreille musicale et que tout ça est un langage dans lequel j'ai une vraie sensibilité, mais mon côté fainéant, mon côté procrastinateur, mon côté
2: Touche à tout, peut-être aussi.
3: touche à tout et aussi papillon, c'est-à-dire voilà, avoir quelque chose qui m'intéresse et 4 secondes après être intéressé par autre chose, ce côté papillonneur n'est évidemment pas du tout compatible avec la discipline nécessaire pour apprendre un instrument. Donc en fait, je suis un musicien raté, si vous voulez bien, qui n'a pas eu la discipline d'explorer son côté musical. Ensuite, j'ai fait du hautbois et ensuite, j'ai tout rejeté ça à l'âge de 15 ans, à 16 ans. Ça correspondait à ma crise de l'adolescence. J'associais ça un peu à mes parents et j'ai dû dire non, mais écoutez, ça, c'est vraiment pas un truc pour moi. Et puis, j'ai rejeté ça. Mais quand même, d'avoir fait 10-12 ans de musique, ben alors déjà de 1, évidemment, m'a beaucoup appris, m'a appris à lire la musique, me permet aujourd'hui d'être dans un langage en lien direct avec les chanteurs et les chanteuses, et a été très formateur. Et donc je dis toujours que pour moi, ben, l'opéra, c'est un peu comme une langue maternelle que j'aurais eue tout jeune, puis un peu oublié, puis elle est revenue. Mais c'est-à-dire qu'elle n'avait jamais complètement disparu. Mais j'y suis simplement revenu plus tard. Et au moment où j'y suis revenu, vers 27, 28 ans, après mes études, après avoir commencé à travailler, ben en fait, j'ai eu comme l'impression d'un retour en arrière, pas dans le sens d'un retour en arrière philosophique, mais plutôt d'une ouverture d'un tiroir que j'avais un peu refermé à l'âge de 14-15 ans et qui les choses étaient encore présentes et voilà, il fallait simplement remettre les choses en mouvement, mais les choses étaient là encore très fortes. Voilà.
2: Vous parlez de votre côté papillonneur, Julien Chava. Effectivement, entre le moment où vous avez rouvert ce tiroir et qu'à 15-16 ans, vous avez arrêté la musique, vous avez

0: la science. Je voulais pas faire les maths ou la physique comme mes camarades, mais j'avais quand même la place pour mon côté scientifique. J'avais aussi envie d'aller à Zurich. Alors peut-être plus pour des raisons de... J'ai presque des fois envie de dire presque plus de vie nocturne que de contenu des études, parce que Zurich, pour moi, enfin comme fribourgeois, ben, il y avait un côté un peu extraordinaire. Il y avait, enfin, il fallait prendre le train. Zurich était très réputé pour sa vie nocturne. J'avais des grandes envies fêtardes à l'époque. Ça m'a un peu passé avec les années, mais enfin, il y avait un côté vraiment aller à Zurich. C'était un peu aller à la grande ville, quoi. Il y avait un côté très marrant avec ça. Et donc, voilà, j'ai fait le Poly de Zurich. 5 ans, j'ai pas été un élève très assidu parce que voilà, je faisais beaucoup la fête et je travaillais pas beaucoup et je concentrais mon travail sur des périodes très réduites mais visiblement suffisantes pour arriver au bout de mes études.
1: Mais ça vous intéressait quand même,
0: Ça m'a...
1: l'agronomie?
0: Alors, je crois qu'en fait, tout ce que j'ai fait avant l'opéra, j'ai fait 1 milliard de choses avant l'opéra, m'intéressait d'une certaine façon ou d'une autre, mais ne me passionnait pas. Et c'est vraiment quand j'ai commencé à... faire de l'opéra un peu de manière sans vraiment très bien savoir ce que j'étais en train d'ouvrir, que tout d'un coup là j'ai eu un aspect de ma vie qui s'est offert à moi, qui a effacé tous les autres. J'étais voilà, intéressé par 1000 choses, mais passionné de rien, et tout d'un coup je suis devenu monolithique quant à ma passion, et j'en ai fait mon métier, et j'ai éliminé presque tout le reste, dans le sens que ma vie aujourd'hui est à 99% centré sur mon activité professionnelle. Alors oui, j'ai une vie familiale, et je joue parfois, une fois par semaine, au tennis parce que mon corps a quand même besoin de se dépenser un peu. Mais des fois, j'ai l'impression que tout ça est au service de ce qui est ma vie, c'est-à-dire de me lever le matin et de fabriquer des spectacles et de me rendormir une fois que le spectacle est fabriqué.
1: Et si on revient encore juste quelques instants pour la fin de ce deuxième volet de votre vie à peu près, Julien Chava, sur ces années pré-opéra, c'est intéressant parce que d'un côté, il y a eu une crise d'adolescence, rejet un peu de ce que vos parents attendaient de vous, et puis finalement un retour par vos études d'agronomie, et puis aussi une implication très forte dans la vie politique, parti radical, je crois que vos parents étaient,
0: Oui,
1: enfin, et
0: ça vient
1: votre
0: de mon
1: même grand-parent.
0: grand-père en fait. Et puis voilà, j'ai fait un peu de politique dans ma commune.
1: Une dizaine d'années quand même.
0: Oui, 8 ans, je crois, un truc comme ça. J'ai un regard sur ces années, alors à la fois très fier parce qu'on c'était. Alors je crois que ce qui m'intéressait, alors je suis quelqu'un de, ça va vous paraître paradoxal, mais de très éloigné de toute dimension idéologique. Ça ne m'intéresse pas l'idéologie. En fait, le monde des idées est un monde dans lequel je me sens très extérieur. Et en fait, je crois que ce qui m'intéressait dans ces années-là, c'était la dialectique, c'était les discours, c'était la tactique, c'était la stratégie, c'était, si on veut bien, le côté méta, tout en ayant un rapport très distant avec le monde des idées. Et aujourd'hui, j'ai presque un complexe, oui, d'infériorité, un complexe intellectuel. Par exemple, aujourd'hui, voilà, notre monde est agité par des crises incroyables, et il y a tellement de gens qui ont un discours très fort et très engagé pour telle cause ou tel combat sociétal, etc., pour lesquels j'ai un immense respect. En même temps, je me sens totalement... incapable d'apporter ma voix dans ce monde-là. J'ai des gens dans ma famille qui sont aussi, par exemple, très engagés à gauche et pour lesquels j'ai une admiration sans borne. Et en fait, je me rends compte que ma contribution au monde à moi, elle est autre, en fait, et que j'ai pas ou plus de choses à dire dans le monde des idées, et que donc, voilà, j'essaie, moi, de raconter des histoires dans un monde plus poétique, plus innocent. Alors parfois, ça me cause un peu des insomnies en disant que ce que je fais est un peu du vent et que je ne fais pas beaucoup avancer le monde ou que je ne contribue pas beaucoup à le changer. Mais voilà, c'est un peu ma façon d'aborder les choses. Et le fait d'avoir à 18 ans, à 19 ans, voilà, travaillé, j'étais aussi secrétaire parlementaire, donc j'étais vraiment un peu dans ce milieu-là, donc j'ai appris vraiment une façon de faire, mais je suis resté très, comment dire ça, distant,
1: Observateur plutôt.
0: observateur. Alors non, j'étais acteur, mais j'étais observateur de ce qui concernait les idées. En fait, les idées, les combats, c'est pas du tout mon monde. En fait, c'est pas ma façon de d'être. Et j'ai transféré cette force-là sur ma vie actuelle, qui est celle simplement d'essayer

0: et de voilà de créer une poésie, un rire, une musique au plateau. Et voilà, c'est comme si vous avez quelque chose en vous que vous avez de très fort. Vous savez, je sais pas très bien faire la cuisine, vous êtes un papa très attentif, ou vous êtes un coach sportif excellent, et tout d'un coup vous sentez que vous êtes un peu meilleur que les autres dans ce domaine-là, et donc vous décidez de vous consacrer entièrement à ce chapitre-là de votre vie. C'est sans doute une erreur, mais c'est la voie que j'ai empruntée.
1: Julien Chava, merci beaucoup. On va refermer ce deuxième chapitre de votre vie à peu près. Si je vous dis David Bowie, je crois que c'est une musique et un artiste qui a énormément compté pour vous.
0: Oui et non.
1: Hein?
0: Alors
1: Non?
0: oui, David Bowie, évidemment, ça me plaît, mais en même temps, ce qu'il faut savoir, c'est que j'ai toujours quand même, par exemple, j'ai mes frères qui sont des grands amateurs de musique enregistrée, des connaisseurs, etc. Mon frère a écrit le livre des 30 ans de frissons. Enfin, il y a une vraie culture musicale sur la culture rock et, qui est très développée chez mon frère, enfin chez mes deux frères en fait. Et moi, en fait, c'est quand même tout un monde dans lequel j'ai toujours été consommateur, mais pas du tout connaisseur en fait. Donc, mon monde, c'était à la fois la musique classique, le monde de l'opéra évidemment. Et puis le monde de la fête, c'est-à-dire la musique électronique, les choses, voilà. Mais la partie plus rock ou pop, etc., était un monde dans lequel je me suis toujours investi de manière un peu dilettante, disons.
1: Qu'est-ce qu'on écoute alors pour refermer cet épisode?
0: Et
1: Bowie
0: qu'est-ce
1: ou
0: qu'on
1: quelqu'un d'autre?
0: écoute? Non, non. Alors, je veux bien qu'on écoute Queen parce que Freddie Mercury. Et pour moi, dans le milieu de la musique rock ou de la musique, le milieu des musiques enregistrées, une référence absolue. Ça a été un de mes premiers disques, le live Wembley de Queen. Et quand j'ai un coup de blues ou quand je m'ennuie ou quand j'ai besoin de scroller, comme on dit aujourd'hui, je regarde des vidéos de Freddie Mercury parce que son charisme scénique. Son côté complètement déjanté, son côté libre me touche infiniment, et pour moi, je me lasse jamais d'écouter Queen et Freddie Mercury.

0: Quand il a un petit coup de mou, Julien Chava écoute et réécoute Queen. Il adore La liberté de Freddie Mercury. C'était Another One Bites the Dust. C'est une proposition d'Anna Léveillé et demain, il sera question d'audace et des débuts en opéra. La vie à peu près, c'est une coproduction d'Anna Léveillé et Florence Grivel, assistée d'Audrey Zano, réalisée par Aline Blanchard. À demain, belle suite de journée à vous sur RTS Espace 2, il est 14h.
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3: En compagnie de Martine Gers et de Yann Hering, bonjour à vous, bienvenue dans le grand rendez-vous des captations live d'Espace 2. On vous a mis au menu pour aujourd'hui la Sinfonietta d'Ernesto Halffter, la 40e sonate pour violon de Mozart dans une lecture de Noé Inouï et Julien Quentin à Verbier, les papillons de Schumann sous les doigts de Pietro de Maria à Hernon, une Sinfonia de Brescianello, la 28e symphonie de Mozart par l'OSR et Marek Janowski, et enfin un motet de Thomas, Luis et Victoria par l'excellent ensemble Korund de Lucerne. On commence donc avec une musique plutôt rare, celle de l'Espagnol Ernesto Halffter, qui a traversé une grande partie du XXe siècle. Sa Sinfonietta voit le jour dans ses jeunes années, les années 1920. Elle est contemporaine du concerto pour clavecin et cinq instruments de Manuel de Falla, avec qui le compositeur partage un goût prononcé pour le néoclassicisme. Conçue selon le schéma traditionnel de la symphonie en quatre mouvements, elle évoque, comme le concerto, l'esprit de Scarlatti, mais s'inspire également du jeune Stravinsky. On classe parfois Halffter parmi les membres de la génération de 1927, un groupe de poètes gravitant autour de Federico Garcia Lorca et de Rafael Alberti, et se réclamant des grands maîtres Góngora et Quevedo. Mais c'est oublié qu'il recherchait aussi des impulsions artistiques dans le baroque, l'âge d'or de la culture espagnole. Cette Sinfonietta nous est offerte ici par l'Orchestre de Chambre de Lausanne et son ancien directeur artistique Jesús López Cobos, en concert le 11 janvier 2011 à la Salle Métropole de Lausanne.

Ernesto Halffter et sa Sinfonietta pour orchestre en ré majeur, servie par l'Orchestre de Chambre de Lausanne et son ancien directeur artistique, Jesús López Cobos. Nous étions le 11 janvier 2011 à la salle Métropole de Lausanne, sous les micros d'Espace 2. Direction Verbier, où nous attendent Noé Inouï et Julien Quentin pour faire résonner la 40e sonate pour violon et piano en si bémol majeur, le Köchel 454 de Mozart. On est en 1784. En quelques décennies seulement, Mozart a franchi d'incroyables paliers dans sa manière d'envisager l'union entre un violon et un piano. Après avoir tourné la page des sonates de jeunesse, écrites dans le style alors très en vogue, hérité du baroque, de la sonate pour clavier avec accompagnement de violon, où la mission du violon se limitait à doubler la main droite du piano, au mieux à lui faire écho, il a d'abord rétabli l'équilibre entre les deux instruments pour installer un véritable dialogue qui se manifeste dès la fin des années 70 à travers notamment les six sonates Köchel 301 à 306. Cette voix, parfois qualifiée de concertante, franchit un nouveau palier avec les grandes sonates de l'ultime période viennoise, traversées comme celle qui nous intéresse ici par un souffle pré-beethovenien. Cette sonate en si bémol, avec son sublime andante qui touche au pathétique, se distingue par une genèse hors du commun. Elle offre en effet l'exemple unique d'une œuvre terminée après sa première audition. Celle-ci a lieu le 29 avril 1784 au cours d'un récital donné par la violoniste italienne Regina Strinazacci à l'origine de sa commande. Au jour dit, raconte Harry Albrecht, la partie de violon était achevée, mais celle de piano, quoique totalement terminée dans la tête de Mozart, n'était pas encore notée, de sorte que le compositeur la joua de mémoire devant une feuille vierge.

La 40e sonate pour violon et piano en si bémol majeur, le Köchel 454 de Mozart, sous l'archet de Noé Inouï et les doigts de Julien Quentin, en concert le 21 juillet 2013 en l'église de Verbier.

Trisagion, puis une séquence de l'Office des morts russes d'auteur anonyme, de pages dessinées par Andrei Kotov et le chœur Sirine, en concert le 14 juillet 2002 en l'église du Collège Saint-Michel de Fribourg, dans le cadre du Festival de musique sacrée. On pousse maintenant en direction des sources du Rhône et se rend pour la prochaine étape de cette tournée romande sur Espace 2, dans le très joli village d'Ernen, dans la vallée de Conche, où nous attend dans l'église le pianiste Pietro De Maria pour faire résonner Schumann et ses papillons. 12 courtes pièces, écrites entre 1829 et 1831, à la manière d'un bal masqué, inspiré par le roman Flegelhar et de son auteur fétiche, Jean-Paul Richter.

Papillon, opus 2 de Robert Schumann, dans une lecture de Pietro de Maria, en concert le 12 juillet 2007 en l'église d'Ernen, dans le Haut-Valais, à l'enseigne de l'excellent festival créé par le pianiste hongrois Georgi Shebok. Sur place pour Espace 2, il y avait Yann Nering à la régie et Jean-Claude Renoux à la prise de son.

Une sinfonia pour cordes et basses continues signée Giuseppe Antonio Brescianello, compositeur italien de la première moitié du XVIIIe siècle, émigré à Stuttgart où il a passé une grande partie de son existence créative, laissant notamment un important corpus pour guitare. Nous écoutions Riccardo Minasi et son ensemble Pomodoro en concert le 9 juillet 2012 dans l'église Saint-Germain de Genève. Yann Nering était aux commandes ce soir-là de la régie Espace 2, escorté de Blaise Favre pour la prise de son. Alors que voici une nouvelle page de musique ancienne, musique vocale cette fois-ci. Elle est signée Thomas Luis de Victoria, l'un des plus grands polyphonistes de la Renaissance espagnole, formé notamment par l'illustre Palestrina.

Super Flamina Babylonis, un motet pour chœur à huit voix signé Thomas Louis de Victoria et interprété par l'ensemble Corun de Lucerne dirigé par Stephen Smith en concert le 15 juin 2014 à la Basilique de Valère à Sion. On trouvait Gérard Alla à la régie et Renaud Millet-Lacombe pour placer les micros d'Espace 2. Après le cœur du Valais, l'omnibus de votre tournée romande sur Espace 2 vous invite à retourner à Genève, dans l'une des salles sans doute les plus étonnantes de la cité de Calvin, le bâtiment des forces motrices, salle Théodore Tourettini, du nom du brillant ingénieur et fils de banquier qui s'est fait l'artisan jadis des forces motrices du Rhône. Après s'être formé chez Siemens à Berlin, Thomas Edison à New York et avoir également conseillé la Société genevoise d'instruments de physique durant la conception de foreuses pour le tunnel du Gotthard, le BFM où nous attendent Marek Janowski et l'orchestre de la Suisse romande pour faire résonner la 28e symphonie de Mozart, symphonie en ut majeur que Schell 200. Une œuvre écrite en 1773 qui fait donc partie des symphonies dites salzbourgeoises, méconnues, voire méprisées pour leur caractère galant par opposition aux grandes symphonies viennoises. Sa numérotation, sans doute erronée, lui joue à ce titre des tours. Elle est contemporaine plutôt des symphonies 21 et 22. Parmi les moments forts de cette œuvre, le premier mouvement et son introduction martiale à des années-lumière des canons galants, et puis les fanfares du final qui apparaissent comme une prémonition, très lointaine certes, de la symphonie Jupiter. Écoutez.

La 28e symphonie en ut majeur Köchel 200 de Mozart, interprétée par l'Orchestre de la Suisse romande et Marek Janowski, en concert le 10 mai 2012 au bâtiment des forces motrices à Genève. On se quitte sur quelques tours de disque, extrait du deuxième trio avec piano en mi bémol majeur, l'opus 33 de Robert Kahn, pianiste et compositeur allemand, exilé en Angleterre à la suite de l'arrivée des nazis au pouvoir. Parmi ses plus illustres élèves à l'Académie des Arts de Berlin figurent Arthur Rubinstein et Wilhelm Kempff.

0: Un extrait du deuxième trio avec piano en mi bémol majeur, l'opus 33 de Robert Kahn, dans une lecture au disque chez CPO du Hyperion Trio. C'en est fini pour aujourd'hui. Les concerts captés par Espace 2 dans toute la Suisse romande de retour demain. Même fréquence, même heure, 14h, 16h. Antonin Scherrer, Martin Gerz et Yann Nering, fidèles au poste, passez une très belle fin de journée avec nous. La musique continue sur RTS Espace 2. Après Tournée romande, c'est Catherine Buzer et Son oreille d'abord. Il est 16h, voici les informations.
1: Katia Beach. 72 000, c'est le nombre de migrants qui ont franchi illégalement la semaine dernière la frontière entre le Maroc et l'enclave espagnole de Ceuta. 70 000 sont depuis repartis, indiquait le ministre intérieur de l'Intérieur espagnol. Près d'un millier de mineurs non accompagnés sont restés sur place, selon l'ONG Save the Children. Le gouvernement espagnol a annoncé une enveloppe extraordinaire de 25 millions d'euros destinée à leur prise en charge. Cet épisode, qui a par ailleurs entraîné la mort d'au moins 70 migrants, principalement par noyade, a également engendré de fortes tensions diplomatiques entre l'Espagne et de nombreux pays européens, dont l'Italie en tête, qui accuse l'Espagne de laxisme aux frontières de l'Europe. Le Liban et Israël ont entamé aujourd'hui à Rome une nouvelle session de pourparlers sous médiation américaine jusqu'à jeudi, avec pour objectif de poursuivre la mise en œuvre de l'accord cadre conclu fin juin. Beyrouth espère obtenir des retraits successifs des forces israéliennes du sud Liban. Les discussions portent également sur un futur accord de paix et le règlement des questions frontalières en suspens. En Grèce, un léger répit sur le front des incendies. Des centaines de pompiers sont toujours mobilisés pour éviter toute reprise de feu au nord-ouest d'Athènes. Des renforts venus de Roumanie et de France ont été déployés sur place. Le relief accidenté entre collines et canyons complique les opérations. L'incendie a ravagé des milliers d'hectares d'oliveraies et de terres agricoles. Des maisons ont également été détruites. En Suisse, il faut préserver le glacier du Rhône. C'est l'appel lancé par 5 associations écologistes qui ont remis une pétition ce matin à la chancellerie cantonale valaisanne. Muni de plus de 10 000 signatures, le texte demande de supprimer la grotte de glace ouverte aux touristes. Les pétitionnaires souhaitent également dépolluer le site et que les bâches qui ont coulé au fond du lac glaciaire soient retirées, tout comme les matériaux de construction dispersés çà et là qui dégradent le paysage au col de la Fourca. Le cochon noir des Alpes est sauvé. L'Office fédéral de l'agriculture a officiellement reconnu cette race qui avait presque disparu. Elle est la seule race porcine ancienne encore présente en Suisse. Cette reconnaissance devrait permettre au cochon noir des Alpes de bénéficier de mesures de soutien. L'élevage de cette race de cochons a repris en 2013. Elle avait alors presque entièrement disparu du pays. Le prix de l'abonnement général des CFF va augmenter, mais moins qu'annoncé. Les CFF et le surveillant des prix ont trouvé un accord. 100 francs de moins que prévu pour un âgé deuxième classe. Il coûtera donc à partir du 13 décembre 4 095 francs. Et l'abonnement demi-tarif pour adultes subira une hausse de 5 francs par mois. La quatrième étape du Tour de France Dames qui a débuté, c'est un contre-la-montre entre Gervais, Chambertin et Dijon, à suivre en ce moment et en direct sur RTS2. On apprend également la mort du célèbre parolier français Jean-Paul Dréaud à l'âge de 73 ans, suite à une embolie pulmonaire foudroyante. Il avait écrit et composé de nombreuses chansons à succès, notamment « Je t'aime » pour Michel Polnareff et « Tout doucement » de Bibi. Son plus grand succès, c'était « Le coup de soleil » chanté par Richard Cocciante au début des années 80. Le temps sera bien ensoleillé en cette fin d'après-midi avec des orages annoncés, tout d'abord en montagne, puis dans les régions de plaine. Des orages qui pourront être accompagnés de grêles. Demain, même scénario, du soleil et des orages dans les Alpes l'après-midi. Il fera de 18 à 32 degrés.
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4: Et avec la complicité de Mathieu Lutolf à la régie, bonjour, bienvenue.

Aujourd'hui, nous allons faire un long voyage. Nous partons à l'autre bout du monde, en Australie, pour aller à la découverte de l'Opéra de Sydney. Avec ses voiles rugissantes, ses courbes gracieuses et ses lignes épurées, ce joyau de l'architecture du XXe siècle s'est imposé comme l'un des bâtiments les plus célèbres d'Australie. Il est au pays des kangourous ce que la Tour Eiffel est à la France, la Grande Muraille à la Chine ou la Statue de la Liberté à New York. Depuis 2007, il est inscrit au patrimoine mondial de l'UNESCO. Situé dans le port de Sydney, à Bennelong Point, il est voisin du célèbre Harbour Bridge, le pont à une seule arche qui enjambe la baie. Ensemble, ils offrent un paysage emblématique de l'Australie et de Sydney. Le site est aujourd'hui considéré autant comme une attraction touristique incontournable qu'un important centre artistique consacré aux arts du spectacle. Le bâtiment est une élégance sculpturale. Pour les uns, il ressemble à un voilier, pour les autres, à un coquillage. C'est l'œuvre de l'architecte danois Jørn Utzon. Il a été inauguré le 20 octobre 1973. Nous avons donc célébré en 2023 son 50e anniversaire. Un anniversaire qui a été l'occasion de nombreuses réjouissances musicales.

Je suis sur mon départ pour changer de pays. Je vais partir pour l'Australie. Franck-Emmanuel Comte dirigeait le concert de l'Hôtel Dieu de Lyon. Et nous voici donc à Sydney. L'opéra se dresse dans le port de la ville, à Bennelong Point. Il est entouré d'un parc boisé au sud et dialogue avec le célèbre Harbour Bridge, dont l'arche unique répond à ses courbes élégantes. Le paysage qui en résulte est devenu un symbole de l'Australie. Outre son emplacement exceptionnel, l'opéra doit également sa notoriété à son architecture unique, qui fait de lui un des bâtiments les plus célèbres du XXe siècle. Sa forme et sa structure lui ont valu d'être salué par l'UNESCO comme un chef-d'œuvre incontestable de la créativité humaine, non seulement au XXe siècle, mais dans toute l'histoire de l'humanité. Au lieu de faire une forme carrée, explique son architecte, le Danois Jørn Utzon, j'ai fait une sculpture. J'ai voulu que cette forme soit un peu une chose vivante, que lorsque vous passez devant, il se passe toujours quelque chose. Vous n'êtes jamais fatigué de la regarder, se détachant sur les nuages, jouant avec le soleil.

Roman Gamba et l'Orchestre Symphonique d'Islande nous offraient un lento pour cordes de Malcolm Williamson, un compositeur australien né en 1931 et mort à Cambridge en 2003. L'Opéra de Sydney s'organise en deux séries de trois grands coquillages qui se recouvrent partiellement. Les coquilles, disposées sur une vaste plateforme, sont entourées de terrasses qui font office de promenade piétonne. La ligne de son toit est censée symboliser les voiles des navires d'autrefois, ou alors les spies des voiliers de course qui naviguent aujourd'hui dans la baie. Le nom d'Opéra de Sydney est un peu réducteur, car le bâtiment se veut en réalité un vaste centre des arts du spectacle. Il est non seulement le siège de l'Opéra d'Australie, mais sert également de résidence à l'Orchestre symphonique de Sydney, ainsi qu'à la compagnie de théâtre de la ville. Depuis son inauguration en 1973, il a accueilli les plus grands artistes de la scène musicale et sert aussi de palais des congrès pour toute question d'importance locale ou internationale. Non content d'être la première destination touristique d'Australie, accueillant plus de 8 millions de visiteurs par an, il est aussi l'un des centres culturels les plus fréquentés au monde, présentant plus de 2000 spectacles par an. Le champ de ses activités se veut le reflet d'une loi visionnaire de 1961 qui charge l'opéra non seulement de promouvoir le goût artistique à travers toutes les formes d'art, mais aussi d'encourager et de promouvoir la recherche scientifique concernant les diverses formes de divertissement.

Joli coup de cymbale pour refermer le premier mouvement de ce concerto pour piano et orchestre de Malcolm Williamson, l'une des principales figures de la musique en Australie. C'est un élève d'Eugène Goossens dont nous parlerons tout à l'heure. Howard Shelley dirigeait l'orchestre symphonique de Tasmanie avec en soliste Pierce Lane au piano. L'opéra de Sydney se dresse sur un terrain qui était connu autrefois par les gardiens de la nation sous le nom de Tubow Goulet. D'importantes fouilles archéologiques réalisées avant la construction de l'opéra ont permis de découvrir que le site a été façonné et exploité au fil du temps de manière à répondre aux besoins changeants de ses habitants. À l'origine, c'était un lieu sacré où les aborigènes se rassemblaient pour chanter, danser, raconter des histoires et célébrer les grands moments de leur vie. Puis lorsque les Britanniques se sont installés en Australie en 1788 pour coloniser la région, le site est utilisé pour enfermer les chevaux et le bétail. Il est alors rebaptisé Cattle Point. Comme les colons ont besoin de chaux pour leur construction, ils exploitent les tumulus du port pour obtenir une boue de chaux afin de lier les briques et les pierres de leur construction. Le promontoire prend dès lors le nom de Limeburn Point. Le nom actuel de Bennelong Point rend hommage à un certain Hulawarre Bennelong, un aborigène issu du peuple Wangal, qui a été enlevé par le premier gouverneur de la Nouvelle-Galles du Sud, Arthur Phillips, pour servir d'interprète entre son peuple et les colons britanniques. En 1790, le gouverneur fait construire pour Bennelong une hutte en briques sur ce qui devient alors le Bennelong Point. Bennelong est un des premiers aborigènes d'Australie à faire le voyage vers Londres en 1792. Il a passé plus d'un an dans la capitale britannique et a fréquenté les musées, le théâtre de Covent Garden, avant de rentrer à Sydney. C'est donc sur ce site chargé d'histoire que se dresse l'actuel opéra de Sydney.

La montagne sacrée, un poème symphonique signé Alfred Hill, compositeur australien, né à Melbourne en 1869 et mort à Sydney en 1960. Il a fait ses études au conservatoire de Leipzig, puis il est entré au sein de l'orchestre du Gewandhaus de Leipzig comme second violon. Il s'y est produit notamment sous la direction de Brahms, de Grieg, de Tchaïkovski, de Bruch ou de Reinecke. De retour dans son pays, il y a enseigné pendant plusieurs années avant de se consacrer entièrement à la composition. Ce poème symphonique, La montagne sacrée, était ici interprété par Wilfred Lehmann à la tête de l'orchestre de Melbourne. Au début du XXe siècle, Sydney caresse l'idée de se doter d'un centre culturel dédié aux arts du spectacle. Toutefois, il faut attendre le milieu des années 50 pour que le projet gagne suffisamment de poids politique pour se concrétiser. L'Australie est alors en pleine expansion économique et la nation très optimiste cherche à se définir. L'un des principaux artisans de la construction d'un nouvel opéra est le compositeur anglais Sir Eugene Goossens, qui s'est installé à Sydney en 1947 pour diriger l'orchestre symphonique de la ville. Ayant passé 20 ans aux États-Unis à diriger des orchestres américains qui se produisaient dans de grandes salles spécifiquement construites pour eux, Goossens attire l'attention des politiques sur l'insuffisance des installations à disposition des musiciens. Il s'étonne qu'une ville aussi importante que Sydney ne possède pas une belle salle de concert dotée d'une acoustique parfaite, ni même d'un opéra. Se sentant trop à l'étroit dans la salle dont il dispose à la mairie de la ville, il se met donc en campagne pour obtenir un lieu adapté à la musique.

Le compositeur anglais Sir Eugene Goossens est l'auteur de ce concerto en un mouvement pour hautbois et orchestre. Il porte le numéro opus 45 dans le catalogue de ses œuvres. Jakub Rusa dirigeait l'orchestre symphonique de Bamberg avec en soliste le hautboïste Albrecht Mayer. C'est donc sur une idée d'Eugene Goossens que Sidney caresse l'idée de se construire une belle salle de concert. Goossens parvient à obtenir le soutien d'un certain Joseph Cahill qui en 1952 accède au poste de Premier ministre de l'État. Ancien ministre des Travaux publics, Cahill est convaincu, comme Goossens, que tous les gens, quelle que soit leur classe ou leur origine, ont le droit de goûter à de la bonne musique dans de bonnes conditions. Peu après son accession au poste de Premier ministre, il promet un opéra à Sydney et en 1954, il commande une étude de faisabilité à son cabinet. Cet état ne peut pas continuer sans installation appropriée pour l'expression du talent et la mise en scène des plus hautes formes de divertissement artistique qui ajoutent de la grâce et du charme à la vie et qui aident à développer et à façonner une communauté meilleure et plus éclairée, déclare-t-il. Il est certainement approprié, lorsqu'on crée un opéra, de ne pas en faire un endroit louche, mais un édifice qui fera honneur à l'état, non seulement aujourd'hui, mais aussi pendant des centaines d'années. Cahill envisage d'installer la nouvelle salle sur la gare de Wynnewood, au nord-ouest de Sydney. Goossens insiste pour que le complexe s'installe sur le site de Bennelong Point. Puis tout s'accélère. Cahill lance un concours international d'architecture pour la réalisation du nouvel opéra de Sydney sur le site de Bennelong Point. 233 propositions sont déposées en provenance de 28 pays au monde. En 1955, le jury retient le projet d'un jeune architecte danois du nom de Jørn Unson. Fils d'un architecte naval et neveu d'un sculpteur, ce jeune architecte de 38 ans est un inconnu hors de son pays natal. Dans son modeste bureau de Hellenbeck, au nord de Copenhague, il réalise 12 dessins qui séduisent le jury par leur originalité et leur créativité. Nous sommes revenus encore et encore sur l'étude de ces dessins et sommes convaincus qu'ils présentent un concept d'opéra capable de devenir l'un des grands bâtiments au monde, écrivent les quatre assesseurs dans leur rapport. En raison de son originalité même, il s'agit clairement d'un projet controversé. Cependant, nous sommes absolument convaincus de ses mérites.

In a Nutshell, dans une coquille de noix. C'est une suite pour orchestre signée Percy Grainger, un compositeur australien né dans la banlieue de Melbourne en 1882 et mort à New York en 1961. Grieg disait à son propos « C'est un génie que nous, Scandinaves, ne pouvons qu'aimer. Il fut au début du XXe siècle une figure majeure de la scène musicale internationale, connue autant pour ses œuvres musicales que pour ses mœurs pour le moins excentriques, imposant des cachets énormes et jouant à guichets fermés lors des concerts qu'il donnait à travers le monde. C'est un personnage tout à fait étonnant. Nous écoutions ici cette suite dans l'interprétation de Sir Simon Rattle à la tête de l'orchestre de la ville de Birmingham. Mais revenons à la construction de l'opéra de Sydney. La première pierre est posée le 2 mars 1959. Ce jour-là, la foule s'est réunie sous des parapluies pour assister à la cérémonie. L'architecte danois Jørn Utzon est arrivé à Sydney une semaine auparavant avec dans ses valises une plaque de bronze qui est posée au point où les axes des deux ailes se rencontrent. Elle est d'ailleurs visible aujourd'hui encore. C'est un moment historique pour le Premier ministre Cahill, qui a mis toute son énergie à défendre ce projet, et bien plus encore après que Sir Eugene Goossens ait quitté l'Australie en 1956. La construction de l'opéra est lancée et ne va pas tarder à rencontrer divers problèmes, dont beaucoup résultent de la nature innovante du projet. Des difficultés d'ingénierie structurelle perturbent le bon déroulement des travaux et engendrent d'importants retards. Dès lors, la population se met à douter de sa faisabilité et craint que le chantier n'aboutisse pas. L'opéra devient l'objet d'une controverse et pendant un certain temps, l'opinion publique se retourne contre lui. Et qui plus est, l'architecte est souvent en désaccord avec les autorités gouvernementales chargées de superviser la construction, de sorte qu'il se voit bientôt contraint de démissionner. Il quitte le navire en 1966. La construction se poursuivra jusqu'en septembre 1973, sous la supervision d'un autre cabinet d'ingénierie structurelle. Lancé en 59, les travaux vont ainsi durer presque 15 ans. Le budget initial était estimé à 7 millions de dollars australiens. Il en faudra 102 millions pour mener à bien les travaux. Heureusement, une loterie publique organisée en 1975 va permettre de payer entièrement la facture. L'inauguration, initialement prévue pour l'Australian Day le 26 janvier 1963, aura lieu enfin le 20 octobre 1973, soit 10 ans après sa date initialement prévue.

Le scherzo molto vivace de la 9e symphonie de Beethoven. Charles Mackerras dirigeait le Philharmonia Orchestra de Londres. C'est avec cette 9e symphonie de Beethoven, éclatante, que le nouvel opéra de Sydney est finalement inauguré le 20 octobre 1973, malgré les nombreux déboires de sa construction et d'importants retards. L'architecte danois Jørn Utzon n'est même pas invité à la cérémonie et son nom n'est pas mentionné. En revanche, la reine Elisabeth II a fait tout spécialement le voyage en Australie pour couper le ruban rouge. Dans son discours inaugural, elle déclare « L'opéra de Sydney a captivé l'imagination du monde entier, même si je comprends que sa construction n'a pas été totalement exempte de problèmes. Mais l'esprit humain doit parfois prendre des ailes ou des voiles et créer quelque chose qui ne soit pas seulement utilitaire ou banal. » Le discours de la reine ne pouvait pas être plus approprié. Cette journée historique, suivie à la télévision par des millions de personnes, a mis un terme à la saga de la construction de l'Opéra de Sydney, qui a maintenu en haleine la population pendant près de 15 ans. Toutefois, la musique a résonné dans les murs du nouvel opéra bien avant son inauguration officielle. Durant la construction, des pauses déjeuner musicales avaient été programmées pour les ouvriers. Ainsi, dès 1960, avant même que la construction des voiles ait commencé, un certain Paul Robeson, chanteur américain engagé en faveur des droits de l'homme, escalade les échafaudages et chante pour les ouvriers du chantier un mémorable « Old Man River ».

Old Man River, l'air de Jérôme Kern, extrait de l'opéra Showboat, ici présenté dans un arrangement signé Oscar Hammerstein. Ce fameux chanteur Paul Robeson en était le soliste. Paul Robeson est le premier à avoir improvisé un concert dans l'opéra de Sydney, encore en travaux. Le 28 septembre 1873, soit un mois avant l'inauguration officielle, le rideau de l'opéra se lève sur sa première production. Ce sera Guerre et paix de Prokofiev, donné par la troupe de l'opéra australien. Le lendemain, le Concert Hall accueille à son tour l'Orchestre symphonique de Sydney, dirigé par Charles Mackerras et accompagné par la cantatrice suédoise Birgit Nilsson. Ils interprètent un programme d'œuvres entièrement consacré à Wagner.

Birgit Nilsson et Hans Hopf, accompagnés par l'orchestre du Metropolitan Opera de New York, dans ce duo Ewig Wari, Ewig Benich, tiré de Siegfried de Richard Wagner, sous la direction de Herbert von Karajan. Birgit Nilsson était invitée à chanter durant l'inauguration de la salle de concert de l'Opéra de Sydney. 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Nous voici arrivés au terme de ce premier épisode consacré à l'une des salles les plus mythiques de la scène musicale. Demain, nous parlerons de son infrastructure et surtout des personnalités qui s'y sont produites. Pour l'heure, nous allons refermer cette oreille d'abord avec le mouvement lent d'un concerto pour trompette et orchestre de Richard Mills, autre compositeur australien né en 1949, qui a été le directeur artistique du West Australian Opera et conseiller artistique de l'orchestre de Victoria.

0: On sort sur la pointe des pieds de ce Larghetto e Cantabile, mouvement lent d'un concerto pour trompette et orchestre de Richard Mills. John Raymond Hopkins dirigeait l'orchestre symphonique de Melbourne avec en soliste Jeffrey Payne. Ainsi prend fin cette oreille d'abord, proposition de Catherine Buzer, mise en onde par Mathieu Lutolf. À demain. Il est 17h30 sur Espace 2, votre soirée se poursuit en musique.
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Excellent début de soirée, bienvenue sur Musique 3. La joie de vivre est au rendez-vous en début d'émission ce soir. C'est le sourire radieux échangé entre la contrebassiste et chanteuse américaine Esperanza Spalding, 40 ans, et un vétéran, un vénérable octogénaire, le brésilien Milton Nascimento. De leur amitié est né un disque magnifique, presque inespéré, sorti à l'été 2024. Il est tout simplement intitulé Milton plus Esperanza. Ensemble, ils ont réenvisagé, réarrangé certaines chansons, parfois parmi les plus anciennes de Milton Nascimento, comme La Saudade dos Avios da Paner, qui remonte aux années 70.

la trompettiste R.L. Besson et les musiciens de l'ensemble Contraste qui détournent tranquillement Franz Schubert et sa sonate Arpeggione. Et toujours au rayon du classique revisité, voici un trésor baroque, When I'm Lad, la complainte de Didon, tirée du Didon aîné de Purcell, est revêtue ici des couleurs du piano, de l'orgamonde, basse et percussion, une proposition du contre-ténor Carlos Mena.

At First Sight, ce premier regard est celui d'un vétéran du jazz britannique, le saxophoniste John Surman, sur son album de 2018, Invisible Treats, paru chez ECM. Voici un piano sur une valse très courte de Johannes Brahms.

C'était le pianiste Stephen Kovacevic dans l'une des 16 toutes petites valses de l'opus 39 de Johannes Brahms. Voici encore une valse, un piano, mais aussi des cordes et la voix incroyable, la voix chamboulée, ravagée de Tom Waits dans un de ses morceaux les plus émouvants.

Tom Waits, avec cette tristesse, avec cette plaie qui ne guérira jamais, comme il l'exprime dans son Tom Traubert's Blues, une chanson également surnommée Waltzing Matilda, en rappel du refrain. Il y est question aussi d'une vieille valise usée. Et cette image-là, cette image du sac, de la valise, elle apparaît aussi dans Soldiers Think, ces objets que les soldats traînent avec eux dans leur besace, toutes ces petites choses qu'on conserve précieusement, précisément pour tromper, pour dissiper un sentiment d'égarement. Cet autre morceau de Tom Waits a été recueilli, transformé par le trompettiste Dominique Farinacci.

Le blues de Ravel, le blues de la sonate pour violon et piano de Maurice Ravel, réenvisagé avec une section rythmique musclée, contemporaine, complètement jazz, une proposition du pianiste Chilly Gonzalez et de la violoniste Sarah Nemtanou. Après le blues de Ravel, le blues pour Alan Felix, c'est une composition d'Oscar Peterson.

Le blues pour Alan Felix, joué par le pianiste milanais Luigi Palombi. Jamais 203, après Ravel, après Oscar Peterson, voici un troisième titre en forme de blues. Il porte la signature d'un pianiste de jazz américain, très actif pour le cinéma. Dave Grusin a composé plus d'une soixantaine de musiques de films. Son principal commanditaire sur ses 30 années de carrière a été Sidney Pollack, mais on note aussi Brian De Palma. En 1990, Dave Grusin compose la musique du film Le Bûcher des Vanités. On y entend ce blues pour Caroline.

0: Blues for Caroline, musique composée par Dave Grusin pour Le Bûcher des Vanités, film de Brian De Palma en 1990, avec dans les rôles principaux Tom Hanks et Bruce Willis. Changement de ton et d'époque, nous sommes en 1960 avec Henri Salvador.
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1947, une trace, une réminiscence d'il y a presque 80 ans donc. Le Glenn Miller Band qui jouait Stormy Weather, standard de Harold Arlen. Et tout en parlant de la pluie et du beau temps, il y a parfaitement moyen de flirter gentiment ou de déclarer très sincèrement ses sentiments. You are the sunshine of my life, ce titre de Stevie Wonder est joué en duo par Jacky Terrasson au piano et Stéphane Belmondo à la trompette.

Fatma Saïd. Elle s'appelle Fatma Saïd. Cette jeune chanteuse lyrique d'origine égyptienne, elle interprète aussi bien Ravel que de Faya ou que des chansons de Fairouz, les chansons de Fairouz qui ont bercé son enfance. Le pianiste Malcolm Martineau l'accompagne, ainsi qu'un quartet avec contrebasse, flûte naï, canoun et percussion. C'est un très très beau projet, tout à fait envoûtant, tout autant dans sa partie classique qu'orientale. D'ailleurs, ce premier album de la soprano Fatma Saïd s'intitule El Nour, en français, la lumière, tout un symbole.

A Chocolate Love Affair, une composition de Rabbi Abou Khalil. Multi-instrumentiste libanais, il pratique principalement l'oud et la flûte naï. Ce sont aussi les flûtes qui vont introduire un air superbe de Richard Wagner, un instant suspendu sous la clarté lunaire. Voici le baryton Bryn Terfel sur ce très beau passage de Tannhäuser.

Oh, d'où mein older Abendstern, l'étoile du soir, la douce berceuse qui résonne dans le troisième acte de Tannhäuser de Richard Wagner, le baryton basse Brinterfell, l'interpréter avec l'orchestre du Metropolitan. Voici une rêverie un peu plus vive, c'est le clavier, toujours aussi vif d'ailleurs et raffiné, de Kenny Barron sur l'une de ses propres compositions, Dreams.

0: Kenny Barron. Kenny Barron sur un titre sans fioritures, un titre qui tient en un seul mot, Dreams, sur l'album Book of Intuition, avec le contrebassiste Kiyoshi Kitagawa et le batteur Jonathan Blake.
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0: Et je vous souhaite une excellente soirée. Si vous nous rejoignez en cours de route, nos prochaines étapes vont nous conduire vers l'Italie baroque, vers l'Afrique de l'Ouest également. Mais d'abord, nous faisons quelques pas vers la cité des anges, Angel City. C'est une chanson douce, un peu d'espoir, une main tendue, l'inspiration et la voix chaleureuse de Ryan and Giddens.

Seumar. Seumar, toute la douceur de Seumar, la chanteuse brésilienne dont le prénom très poétique trace une ligne d'horizon entre le ciel, Seu, et la mer. L'album Silencio de Seumar fait intervenir le violoncelliste français Vincent Segal et le clarinettiste brésilien Zezinho Pitoco. Voici la clarinette d'Anat Cohen. À présent, Anat Cohen, qui elle est tombée sous le charme du Brésil il y a une vingtaine d'années, son quartet actuel, son quartet chinho, comme elle l'appelle, mêle son instrument au piano, à la guitare, aux percussions, sur des rythmes qui viennent parfois de la samba, mais parfois aussi du flamenco, comme sur ce tendre hommage à Paco de Lucía. Paco, c'est le titre du morceau.

Talk to me, une sensibilité à fleur de peau, chanson murmurée d'Annabi Savage. Sur un album très irlandais, on y perçoit la mer, les mouettes, les vagues qui battent contre les rochers et qui viennent se mêler donc à ces textes contemplatifs, à la voix, au violon, à la guitare folk d'Annabi Savage. Son troisième album, You and I Are Hurt, est paru en début d'année 2025. Des cordes de guitare baroque, de théorbe, de viol de gambe vont nous plonger dans les faubourgs et dans les campagnes d'Île-de-France sous le règne de François Ier.

0: Le tourdion de Pierre Atteignant, musicien et imprimeur qui vivait dans les faubourgs du quartier Saint-Michel à Paris. Pierre Atteignant était aussi un homme qui avait le sens des affaires et qui a opéré une vraie révolution dans le monde balbutiant de l'imprimerie musicale. Il a édité, il a publié les premiers recueils de chansons, de danseries et de pièces pour le clavier durant cette période charnière de la fin de la Renaissance qui a diffusé le savoir grâce à l'invention de l'imprimerie.
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0: Et nous voici au dernier tournant de la Dolce Vita. Avant 20h, voici la musique du pianiste polonais Sébastien Zawadzki, excellent sideman de la vibrante scène jazz de Copenhague, où il vit depuis plus de 15 ans. Sébastien Zawadzki qui compose aussi pour le cinéma. Et pour lui-même, un jazz profondément attaché à la mélodie.

0: Enchaînés l'un à la suite de l'autre, il y avait d'abord le trio du pianiste polonais Sébastien Zwadowski et puis un second pianiste dans cette sonate de Beethoven. C'était François-Frédéric Guy qui jouait l'Andante de la sonate opus 2 numéro 1 de Beethoven en toute fin de Dolce Vita. Dans un instant, votre concert du soir sur Espace 2, la Dolce Vita, une émission de la RTBF Musique 3, programmation et présentation, Sylvia Nazar. Excellente soirée, à demain.
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2: Bonsoir à toutes et tous et bienvenue dans l'été des festivals sur RTS Espace 2. Tout au long de cet été, grâce aux échanges de l'Union européenne de radio-télévision, l'UER, nous parcourons ensemble les scènes musicales d'Europe. Ce soir, nous faisons halte en France, au Festival d'Aix-en-Provence, dans le cadre somptueux du Théâtre de l'Archevêché, pour retrouver une production qui avait profondément marqué les esprits lors de sa création en 2019 et qui faisait cette année son grand retour à Aix. Le mot « choc » n'est sans doute pas trop fort. Tous ceux qui ont vu ce Requiem de Mozart, mis en scène par Romeo Castellucci, semblent en être ressortis durablement bouleversés. La presse elle-même emploie des termes assez exceptionnels. Res Musica le présente comme toujours l'un des plus beaux spectacles du monde et salue une œuvre dont la puissance addictive demeure intacte. Première Loge évoque un spectacle d'une immense richesse, vibrant hommage à la vie. Quant à Backtrack, il souligne la pudeur et la profonde humilité de cette lecture. Même lorsque certains critiques discutent la radicalité des images de Castellucci, presque tous reconnaissent la force musicale hors du commun de Raphaël Pichon et de son ensemble Pygmalion. Parce qu'il ne s'agit pas ici d'entendre simplement le Requiem en ré mineur de Mozart, Raphaël Pichon a conçu, autour de la version achevée par Zeus Mahir, un vaste parcours musical, intégrant d'autres pages de Mozart ainsi que des séquences grégoriennes. Et avec Romeo Castellucci, il transforme cette messe des morts dans une méditation universelle sur la disparition, sur la mémoire et la fragilité de toute chose, mais aussi, et peut-être surtout, en une célébration de la vie. Ce soir-là, le 8 juillet dernier, Raphaël Pichon dirigeait le chœur et l'orchestre Pygmalion, avec Mélissa Petit, soprano, Beth Taylor, alto, Duke Kim, ténor et Alex Rosen, basse. Mais avant de découvrir ce Requiem, Raphaël Pichon nous en ouvre lui-même les portes et nous donne quelques clés d'écoute. Je vous propose donc de retrouver l'entretien qu'il a accordé à Judith Chen pour France Musique, un concert capté donc par Radio France, réalisé par Adrien Rock, et qui nous parvient grâce aux échanges de l'UER. Cette émission est produite par Mitsukare et réalisée par Jonathan Hasselbacher. Nous sommes au Théâtre de l'Archevêché, au Festival d'Aix-en-Provence.

0: 2019. Peut-être tout d'abord préparer les auditeurs à ce qu'ils vont entendre, parce que beaucoup, sans doute, d'entre eux connaissent le Requiem de Mozart. Pour autant, ils vont sans doute être surpris. Alors, les surprises, c'est super. Mais peut-être que vous pouvez aussi les guider un peu sur le voyage que vous avez imaginé.
1: Alors, effectivement, nous ne sommes pas vraiment à l'opéra. Nous ne sommes pas à l'église. Nous sommes dans une grande célébration. Une célébration qui s'empare comme œuvre phare de ce Requiem de Mozart. Et qui s'autorise à jouer sur la mémoire. Une mémoire qui s'inscrit à l'intérieur même, parfois, de ce Requiem. Nous débutons avec peut-être l'une de nos plus anciennes mélodies. Une mélodie issue du plein chant, du grégorien, le Christus Factus Est, un répond. Et ce répond vient puiser dans peut-être la mémoire de ce que sont ces mélodies un peu immémorielles, sans temps. Et ensuite, nous allons glisser à travers différentes œuvres de Mozart, dont certaines, par exemple, vous allez découvrir un Miserere chanté a cappella juste avant les premières mesures de l'introïte, du début du Requiem. Eh bien, cette pièce est une pièce écrite par un Mozart qui avait à peine 9 ans, l'une de ses rares pages a cappella pour chœur. Et cette pièce, eh bien, c'est fascinant parce que c'est un Mozart de 9 ans et on entend déjà les premières mesures de l'introïte qui sera l'une, en tout cas sa dernière grande œuvre sacrée. Et donc, tout au long de ce Requiem se tisse un jeu de mémoire à travers d'autres œuvres, certaines aussi totalement méconnues. Je pense à un arrangement de la grande partita, qui normalement est pour vent, et qui est une pièce célèbre et absolument magnifique, sur laquelle viennent se glisser des parties vocales et chorales, une pièce anonyme. Et donc, nous quittons parfois le Requiem pour mieux y pénétrer à nouveau, pour mieux l'écouter, pour mieux le ressentir. Et ce que j'espère aussi que vous allez entendre, c'est peut-être le bruit de la sueur, le bruit des pas sur le sol, car ce Requiem est éprouvé jusque dans la transpiration et éprouvé dans le corps à travers cette grande fête, cette grande célébration.
2: Et l'origine, qu'est-ce que ça devient ?

théâtre de l'archevêché, la scène imaginée par Romeo Castellucci se peuple de corps, de gestes et de danses, tandis qu'au fond du plateau défile la litanie de tout ce qui a disparu. Des êtres, des villes, des langues, des civilisations. Face à l'effacement du monde, la communauté des vivants se rassemble et oppose à la mort toute l'énergie du chant. Nous retrouvons le Requiem de Mozart dans le montage conçu et dirigé par Raphaël Pichon, à la tête du chœur et de l'orchestre Pygmalion, au Festival d'art lyrique d'Aix-en-Provence.

0: C'était le Requiem en ré mineur de Wolfgang Amadeus Mozart dans le vaste parcours imaginé par Raphaël Pichon à partir de la version achevée de Süssmayr. Il enrichit d'autres pages de Mozart et puis de séquences grégoriennes également. Une production mise en scène par Romeo Castellucci, captée le 8 juillet dernier au Théâtre de l'Archevêché dans le cadre du Festival d'Aix-en-Provence. Raphaël Pichon dirigeait le chœur et l'orchestre Pygmalion avec Mélissa Petit, soprano, Bette Taylor, alto, Duke Kim Tenor et Alex Rosen, basse, pour ce Requiem qui nous aura conduit de l'effroi à l'apaisement, de la disparition à la lumière, dans cette tension bouleversante entre la fragilité de toute chose et puis cette énergie irrépressible de la vie. C'est un concert qui a été capté par nos collègues de Radio France sous la réalisation d'Adrien Rock et qui nous est parvenu grâce aux échanges de l'Union européenne de radio-télévision. Pour prolonger cette expérience et revenir sur la naissance de ce spectacle, sur sa rencontre avec Romeo Castellucci et sur la manière dont il a souhaité réinventer notre écoute de cette œuvre si familière, je vous propose de retrouver Raphaël Pichon dans un nouvel entretien accordé à Judith Chen pour France Musique.
1: Raphaël Pichon, on vient d'entendre ce Requiem. Vous avez évoqué au tout début une idée de mémoire, que finalement vous faisiez appel à la mémoire de Mozart, la mémoire de Raphaël Pichon, la mémoire de Romeo Castellucci. Quelle mémoire ?
2: Oh, la mémoire de l'humanité, car sont convoqués sur scène à la fois ce jeu de mémoire musicale, quelque part de nous expliquer que dans une ancienne mélodie grégorienne est déjà contenu quelque part, le Requiem de Mozart, et aussi à travers ce grand atlas, cet atlas des extinctions qui a été imaginé par Romeo Castellucci et qui, dans un travelling avant cinématographique assez fascinant, vient nous raconter les disparitions des choses humaines, des choses terrestres, jusqu'à la date d'aujourd'hui. Et donc, cette mémoire, elle irrigue, elle vient nourrir la totalité de ce spectacle et aussi à la dimension d'une fête, à la dimension de juste cette heure et demie passée ensemble, éprouvée à danser, finir exténuée, fragile, pour ensuite se retrouver face à l'éternel recommencement, puisque nous terminons avec cette image extraordinaire de ce petit nourrisson qui vient seul clore cette soirée passée ensemble.
1: Oui, on n'est pas fichu complètement.
2: Oh, je crois que ce spectacle nous raconte l'urgence de nous en souvenir que nous ne sommes pas fichus, à la condition de s'en souvenir.
1: Et c'est vrai que quand on voit ce spectacle, on se dit aussi qu'il y a quelque chose dans la beauté, quand elle vous touche, qui délie, j'ai l'impression aussi, en nous. Est-ce que quand on est chef, justement, l'idée de délier les gestes et le corps, est-ce qu'en effet, cette beauté, il y a une forme de soulagement quand elle est là ?
2: Évidemment, c'est même la raison même, l'essence même. Comme je vous le dis, je crois que pour beaucoup des musiciens, pour beaucoup des artistes, ce n'est pas un choix d'être musicien, d'être artiste. C'est une nécessité qui vous attrape et qui ne vous laisse plus le choix que de recréer, d'essayer inlassablement de recréer les conditions de cette beauté. Parce que quand vous y avez goûté une fois et que vous avez la conscience, ou en tout cas une idée de la conscience de son pouvoir, eh bien, il est absolument indispensable de la faire renaître pour vous-même et pour les autres.
1: Ce spectacle, je le disais en introduction, il a été créé en 2019. Il y a ces textes qui sont projetés, qui sont très forts, ces extinctions. Alors c'est un requiem pour la vie et en même temps c'est un requiem dans lequel on voit aussi les choses qui se sont évanouies. Depuis 2019, le monde a changé. Comment est-ce que justement cette œuvre, elle a changé aussi peut-être et a accompagné ça ?
2: Bien sûr. Alors ma première pensée va d'abord pour Pierodi. Pierre Audi, ancien directeur du Festival d'Aix-en-Provence, qui nous a quittés très subitement l'année dernière et qui est, je dirais, le premier responsable de ce spectacle en ayant provoqué cette rencontre entre Romeo Castellucci et moi. Et bien sûr, oui, malheureusement, cet atlas, il a dû être repensé, il a dû être, j'oserais dire, malheureusement actualisé et remis au jour d'aujourd'hui et donc avec un certain nombre d'ajouts qui reflètent bien l'état du monde.

0: Vous êtes aussi sur les chemins de Bach avec Pygmalion. Et dans quelle mesure ce Requiem résonne, ces deux œuvres, ces deux chemins aussi s'enrichissent?
1: C'est l'idée presque d'une autre armée. Mais désormais, une armée de marcheurs, une armée de danseurs, une armée qui va grandir. J'aimerais la faire grandir, cette armée, peut-être pendant les décennies qui viennent, et qu'elle vienne traverser, qu'elle vienne nous guider sur les prochaines, j'espère, prochaines décennies de cette aventure qui est Pygmalion. Mais je vois, oui, un grand sens à mettre dans le sol notre musique et de la transporter, de l'emmener avec nous, et d'aller aussi vers ces rencontres, parce que ces chemins de Bach qui partent de cette histoire, de ce Bach de 20 ans, qui ressent la nécessité absolue d'aller rencontrer l'homme qui est capable de changer sa vie et l'homme qui est capable de la nourrir. Et je crois que c'est aussi ça, notre dessein, notre destinée.
0: L'inspiration aussi.
1: Bien sûr, d'aller se mettre en chemin vers tous ces grands génies, tous ces grands artistes qui peuvent changer notre vie et peut-être, comme vous le disiez tout à l'heure, nous aider à nous souvenir que rien n'est fichu.
0: Et vous avez parlé de marcheurs, de danseurs, et dans le Requiem qu'on a entendu, le cœur est en train de danser. C'est vrai qu'il y a chez Pygmalion cette incarnation, en fait, cette importance du corps. C'est le corps qui est musique.
1: En tout cas, c'est la polyphonie qui est le personnage principal. Ça, c'est quelque chose qui m'est très très cher. Et quand je parle de polyphonie, j'entends ici de force collective. Le son qui se crée à plusieurs, le son qui est impossible sans l'autre. Et donc ici, bien évidemment, dans ce Requiem, même les solistes, d'une certaine manière, pour eux, c'était un exercice magnifique, mais particulier, parce qu'ils ont peu d'espace pour exister, et ils n'existent que à travers le cœur, et que à travers les autres.
0: Vous avez dit, ce Requiem, que c'était un soleil noir teinté d'une infinie mélancolie, et je me demandais, oui, comment est-ce qu'on réussit à la garder, cette tendresse, même quand il y a des moments comme le jugement dernier qui peuvent être peut-être terribles. Et pour autant, c'est une recherche aussi du son, c'est une recherche de densité, de couleur.
1: Alors, je crois que la quasi-totalité des réponses, elle est contenue dans la partition. Vous parliez du jugement dernier, mais en fait, le jugement dernier dans le Requiem de Mozart, c'est le fameux Tuba Mirum avec ce grand solo de trombone. Eh bien, c'est en si bémol, et si bémol majeur, depuis déjà plus de 200 ans, c'est la tonalité de la lumière, c'est la tonalité de l'espoir. Le Tuba Mirum n'est en fait pas du tout un moment apocalyptique, comme on pourra l'entendre, je pense par exemple, à un autre grand Requiem, qui est celui de Verdi, qui est une autre, toute autre culture, une toute autre vision. Ici, le jugement dernier n'apporte que de magnifiques nouvelles. Parce que derrière le jugement dernier, il y a cet espoir à la fois de rédemption, de vie nouvelle. Et donc, en fait, le Tuba Mirum, c'est presque l'une des pièces les plus lumineuses, les plus scintillantes, les plus flamboyantes du Requiem. Il n'y a aucun moment noir, pessimiste. Il n'y a que l'idée d'une fraternité possible. Il n'y a que lumière dans ce Requiem, même s'il y a évidemment tout ce... C'est pour ça que je parlais de mélancolie. Il y a tous ces moments... d'un voile triste et d'un voile... Parce qu'on se retourne sur ce qui est déjà passé, on se retourne. Je pense par exemple à ce moment, moi, qui me fascine aussi, c'est le Hostias, qui est un vrai cérémonial, un cérémonial où on se souvient de ceux qui sont partis. Et ensuite, quand on se remet à parler de la promesse faite à Abraham, qui est celle de cet éternel recommencement, eh bien, on sort de ce moment très contemplatif avec ce regard plein de mélancolie. Mais finalement, ce que Mozart nous offre comme porte de sortie, c'est la fureur de vivre.
0: C'est la vitalité.
1: C'est de ne bien nous souvenir. Souvenons-nous que nous sommes bien vivants. Et donc, je pense que c'est surtout ce geste entre ceux qui sont partis et ce cérémonial du souvenir, ce souvenir que nous sommes bien vivants.
0: Et cet éternel recommencement. Merci beaucoup, Raphaël.
1: Merci à vous, Judith.

Et c'était Let Incarnatus Est, extrait de la Grande Messe en lutte mineure de Mozart, interprété par Sabine de Vielle avec l'ensemble Pygmalion sous la direction de Raphaël Pichon. Une page d'une grande lumière, d'une douceur infinie qui prolongeait cet entretien de Raphaël Pichon au micro de Judith Chen pour France Musique, qui était également ponctué par le « O grosse lip, O lip, on alle masse » de la Passion selon Saint Jean, toujours avec l'ensemble Pygmalion. Un entretien enregistré à l'occasion de ce Requiem de Mozart donné le 8 juillet dernier au Théâtre de l'Archevêché dans le cadre du Festival d'Aix-en-Provence. Raphaël Pichon y dirigeait le chœur et l'orchestre Pygmalion avec Mélissa Petit, Bette Taylor, Duke Kim et Alex Rosen dans la mise en scène de Romeo Castellucci. Et nous avons beaucoup de plaisir à le rediffuser ce soir grâce aux échanges de l'Union européenne de radio-télévision. Et dans cette émission produite par Mitsukare et réalisée par Jonathan Hasselbacher. Après le Requiem de Mozart, cette œuvre ultime qui est demeurée inachevée, je vous propose de terminer cette soirée en compagnie d'un autre compositeur parvenu lui aussi au seuil de sa vie. En septembre 1828, quelques semaines seulement avant sa mort, Franz Schubert compose trois immenses sonates pour piano, la sonate en la majeure et la deuxième de cette trilogie ultime, non pas tout à fait sa dernière sonate donc, mais l'une de ses œuvres que nous entendons aujourd'hui comme un vrai testament. C'est une musique qui est encore profondément vivante, lumineuse aussi par instant, mais traversée de ses failles, de ses silences, de ses vertiges soudains, comme si Schubert regardait déjà au-delà du monde familier. Pour refermer cette soirée, voici donc la sonate pour piano en la majeure de Franz Schubert, interprétée par Adam Laloum.

0: C'était la sonate pour piano en la majeure de Franz Schubert, l'une des trois grandes sonates composées au cours des derniers mois de sa vie, dans l'interprétation d'Adam Laloum. C'est ainsi que s'achève notre voyage de ce soir dans l'été des festivals. Merci infiniment de l'avoir partagé avec nous. Cette émission est produite par Mitsukare, réalisée par Julien Hasselbacher. Il est 22h, place maintenant aux informations. Je vous souhaite une très belle soirée et une excellente écoute de la suite de nos programmes sur RTS Espace 2.
1: Vincent Stecklin.
2: Un navire a coulé aujourd'hui en mer Rouge après une attaque. L'annonce d'un responsable local yéménite et du ministère indien des Affaires étrangères. Une conséquence du blocus maritime des ports saoudiens mis en place par les rebelles houthis du Yémen. Les prix des transports publics en Suisse augmenteront moins que prévu. Le surveillant des prix et l'Alliance SwissPass annoncent ce mardi qu'un accord a été trouvé. Il permettra d'atténuer les mesures qui vont entrer en vigueur en fin d'année, en particulier pour les personnes les plus dépendantes des transports publics. Ainsi, un abonnement général de deuxième classe coûtera 4 095 francs dès le 13 décembre. C'est 100 francs de plus qu'actuellement, mais 100 francs de moins que ce qu'avait été annoncé en mars dernier. La hausse est réduite de moitié. L'onde de choc produite par la proposition avortée du président de la FIFA, Gianni Infantino, de céder une participation dans la Coupe du Monde continue de se propager. Elle fait suite à la publication par The Times d'un article révélant que trois confédérations s'étaient réunies pour contraindre l'Italo-Suisse à quitter ses fonctions. La FIFA envisageait de lever jusqu'à 4 milliards de dollars en cédant environ 20% des parts d'une nouvelle entité chargée d'organiser ces compétitions, dont la Coupe du Monde. Selon le journal Times, l'UEFA, la Confédération Nord-Américaine et la Confédération Asiatique seraient déterminées à contraindre Gianni Infantino à quitter ses fonctions en paralysant la FIFA et pourraient même lancer leur propre compétition s'il refusait de partir. Le Japon doit renforcer son armée avec un sentiment d'urgence et de crise, estime le ministre nippon de la Défense, alors qu'une nouvelle évaluation gouvernementale pointe à nouveau les risques liés à la Chine, à la Corée du Nord et à la Russie. Tokyo augmente déjà ses dépenses militaires et a renforcé sa coopération en matière de sécurité en Asie. Il a déployé des lance-missiles sur ses îles périphériques et cherche à acquérir des capacités de contre-frappe en assouplissant les règles sur les exportations d'armement. Les indices boursiers d'Europe et de New York ont battu aujourd'hui des records. Ils sont atteints pour le deuxième jour de suite des niveaux jamais atteints, portés par des espoirs de paix et de pétrole moins chers, avant les résultats de SpaceX bientôt. La passe de 4 en Europe, les principaux indices ont touché leur sommet historique à Paris, Francfort, Milan et Madrid. En tennis, Victoria Golubic s'est imposée lors du deuxième tour du tournoi de Toronto. La Suissesse a dominé la Croate Dona Vetic en 3-7. Au troisième tour, Golubic fera face à la numéro 7 mondiale Iga Świątek, qu'il a battue lors de deux affrontements sur court en dur. Les orages continueront sur la plupart des régions ce soir, des orages localement violents avec d'importants cumuls de précipitations et de fortes rafales. Ils s'estomperont pendant la nuit, bien ensoleillés demain avec de nombreux cumuls en montagne qui produiront quelques averses et des orages l'après-midi, surtout dans les Alpes. 16 à 21 degrés au lever du jour, 32 degrés demain après-midi.
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5: On a tellement de fantastiques exemples de compositeurs qui sont merveilleux, qui sont très particuliers. Chacun de ces grandes figures a quand même un caractère très précis et très, très différent.
6: La voix d'Isabelle Faust parlant de son amour pour la musique et pour les grands compositeurs. On pourrait citer Beethoven, qu'elle a abordé très jeune. Ici, le final de la sonate A Kreutzer, qu'elle joue avec son partenaire pianiste Alexander Melnikov, et qu'on va écouter intégralement. Deuxième émission d'une série de 5 consacrée à la violoniste allemande. Bienvenue dans les références.

0: Le final de cette magnifique sonate A Kreutzer de Beethoven, jouée par Isabelle Faust sur son Stradivarius, la Belle au bois dormant, et Alexander Melnikov au piano. Alors je précise, hein, c'est son partenaire musical, pas personnel. Deuxième émission donc de la semaine consacrée à cette violoniste allemande qui se déclare timide dans la vie et pourtant pleine de tempérament musical, on vient de l'entendre. Pour rappel, si vous n'avez pas entendu le premier épisode d'hier, Isabelle Faust est née dans la région de Stuttgart en 1972 au sein d'une famille mélomane. Ses parents étaient fous de musique, ils jouaient du piano, du violon, du violoncelle. Et sa mère dirigeait un orchestre de jeunes au lycée. Son père lui a donné ses premiers cours de violon dès l'âge de 5 ans. Puis elle a été suivie par l'Hongrois Dénes Zsigmondy et l'Allemand Christoph Poppen avant de remporter des prix ici et ailleurs. La jeune Isabelle a fait beaucoup de quatuors à cordes entre l'âge de 11 et 15 ans et c'est pourquoi elle aime tant faire de la musique de chambre. Elle constitue d'ailleurs un duo avec le pianiste Alexander Melnikov qu'on vient d'entendre. Ensemble, ils ont signé d'innombrables disques, notamment une intégrale des 10 sonates pour violon et piano de Beethoven parue chez Harmonia Mundi et ça reste une version discographique fréquemment vantée. Le jeu est pur, tonique aussi, moins vibré que chez certains violonistes du passé. Et puis, il y a cet amour de Beethoven. Ainsi que Isabelle Faust en parlait à Charles Sigel lors d'une rencontre à son domicile à Berlin en 2011.
1: On a vraiment tellement de chance comme violon. Les pianistes encore plus, mais les violonistes, déjà, quand on regarde déjà l'œuvre de Beethoven, on a été ébloui encore, on pensait de connaître Beethoven, mais avec ce cycle des sonates,
2: donc,
1: avec
2: l'enregistrement. Entrer dedans vraiment.
1: Entrer dans cet univers encore d'une façon plus intense, pas uniquement dans les 10 sonates pour violon qui finalement couvrent uniquement une période assez courte dans la vie de Beethoven, mais aussi d'aller vers le répertoire de Beethoven de la même époque et évidemment les sonates pour piano qui sont un peu comme
2: un journal intime,
1: voilà, merci. Et les symphonies et tout ce qui a été avant et après. Alors on a encore découvert le bon vieux Beethoven d'une manière beaucoup plus intense et tous les jours on était étonnés encore de ce compositeur. Ça, c'est quelque chose de merveilleux.

0: Un violon aux lignes épurées et un piano délicat dans l'adagio de la 6e sonate pour violon et piano de Beethoven. C'était la version d'Isabelle Faust et Alexander Melnikov. On va les retrouver tous les deux dans une autre sonate de Beethoven, mais j'aimerais d'abord passer la parole à la violoniste, toujours lors de sa rencontre avec Charles Sigel en 2011 à Berlin. Évidemment, ça peut paraître un peu daté comme interview, mais Isabelle Faust et Alexander Melnikov forment toujours un duo depuis tellement d'années. Et elle parle ici de leur manière de travailler ensemble, de leurs affinités musicales en particulier.
1: Donc on se connaît vraiment très très bien, ça donne des avantages et des désavantages, on connaît les faiblesses, on connaît les points très forts, mais c'est quand même, j'ai beaucoup de chance de travailler avec un pianiste comme ça qui est tellement toujours à la recherche de faire encore mieux, de connaître encore mieux la musique tout court, mais ce compositeur, ce répertoire, les différents instruments, c'est formidable. Donc j'ai un pianiste qui joue, sauf le clavecin, mais qui joue moderne, qui joue sur hammerclavier de toute époque.
2: Et qui, comme vous, s'intéresse à la musique contemporaine ou à la musique du XXe siècle.
1: Non, il est vraiment, c'est comme moi, il s'intéresse à tout et il cherche toujours de le faire encore mieux, de comprendre encore mieux et de remettre toujours en cause les choses qu'on a déjà décidées, qu'on a peut-être penser de bien faire déjà, mais c'est jamais la routine, c'est toujours un dialogue très intense et très critique. Et c'est vrai qu'après un certain temps, pendant les études, on a le professeur qui dit « Ah, ça devrait être comme ça et ça devrait être autrement », mais après, on est quand même nous devant... Oui, on est nos propres professeurs et quelquefois, il y a des choses qui nous échappent. Donc, c'est vraiment très important de travailler avec quelqu'un tellement intensément qui comprend tellement la manière qu'on cherche et qui cherche vraiment sur le même chemin.
2: Et qui vous dit, je vois ce que tu cherches, mais tu n'y es pas encore. Voilà. Enfin, qui vous amène dans votre sens à vous.
1: Oui,
2: qui n'est pas le sien, forcément.
1: Et je pense que même on s'est développé ensemble dans une certaine direction. Donc, c'est vraiment connecté très fortement à lui et son chemin à lui. Et aussi, je crois que je l'ai aussi influencé. Donc, ça, c'est quelque chose de très rare. Et j'ai rarement vu un duo qui tient tellement longtemps dans une manière qui tombe jamais dans la routine.

Le rondo plein de facéties d'une sonate pour violon et piano de Beethoven. C'était la sonate en sol majeur opus 30 numéro 3 jouée par Isabelle Faust et Alexander Melnikov. Isabelle Faust a aussi enregistré quelques trios de Beethoven, à nouveau avec son complice Alexander Melnikov et le violoncelliste Jean-Guyen Queyras. Ces trois musiciens se passionnent pour les questions d'interprétation sur instruments d'époque. Et pour le trio à l'Archiduc, l'un des plus importants de Beethoven, Melnikov joue sur un piano forte viennois Alois Graf de 1828. Tandis que Faust et Queyras, eux, jouent sur du boyau. Ça donne d'autres couleurs instrumentales, d'autres timbres davantage liés à l'époque de Beethoven.

le deuxième mouvement du trio à l'archiduc de Beethoven, interprété ici par Isabelle Faust, Jean-Guyen Queyras et Alexander Melnikov. On va retrouver ces trois musiciens dans un trio de Robert Schumann cette fois-ci. Alors, ça peut sembler un peu bizarre d'entendre Schumann jouer sur des instruments d'époque. On n'a pas tout à fait l'habitude, c'est un peu troublant. Ici, ce sera un pianoforte du 19e siècle, un Streicher de 1847. Et puis Isabelle Faust et Jean-Guyen Queyras, eux, jouent sur des instruments à cordes munis de cordes en boyau. C'est le mouvement lent du deuxième trio en fa majeur de Schumann.

Le mouvement lent du deuxième trio de Robert Schumann, c'était une version sur instruments d'époque ici par Isabelle Faust, Jean-Guyenne Queyras et Alexander Melnikov qui jouaient sur un pianoforte Streicher de 1847. L'horloge tourne, on arrive tout doucement à la fin de cette émission et on va se quitter avec l'un des plus grands concertos pour violon du 19e siècle, peut-être pas le plus connu, ou en tout cas pas aussi connu que celui de Brahms, mais très exigeant pour la partie de violon, c'est le concerto en la mineur de Dvorak, composé à l'automne 1879 pour le virtuose Joseph Joachim, même si c'est finalement un autre violoniste qui a créé ce concerto 4 ans plus tard. Alors, le rondo final est très joli, avec un thème énoncé au violon, et c'est en La majeure. Voici Isabelle Faust, accompagnée par le regretté Jiří Belohlávek et la Philharmonie de Prague.

0: On se quitte sur cette musique d'Antonín Dvořák, le rondo vif, joyeux du concerto pour violon. C'était l'interprétation d'Isabelle Faust accompagnée par le chef Jiří Belolavec et la Philharmonie de Prague. Demain, on retrouvera Isabelle Faust naturellement, cette fois-ci dans la musique de Bach, avec les sonates et partitas pour violon seul. Merci à Sacha Onger pour sa réalisation et à bientôt pour la suite de ses aventures dans les références. 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Voici le bulletin d'information suivi de Zone Bleue.
1: Vincent Stecklin.
2: Plus de 10 000 signatures ont été récoltées contre la grotte

0: touristique du glacier du Rhône. 5 associations écologistes ont remis ce mardi une pétition à la chancellerie cantonale valaisanne. Le texte demande de supprimer une fois pour toutes la grotte de glace ouverte aux touristes, de mettre un terme à l'entrée payante sur le glacier et à en donner un libre accès. Enfin, les initiants du texte souhaitent que l'on dépollue en urgence ce site gravement dégradé. Les ministres de l'Intérieur de l'Union européenne appellent à des mesures plus fermes contre les réseaux de passeurs de migrants, à des procédures de retour plus efficaces et à une coopération plus étroite entre eux. Ils ont également insisté sur la nécessité d'un meilleur partage de renseignements et d'une surveillance accrue de réseaux sociaux pour détecter plus tôt les vagues migratoires, afin d'éviter qu'un afflux comme celui de la semaine dernière dans l'enclave espagnole de Ceuta se produise. L'Union européenne a aussi apporté un soutien à l'Espagne, comprenant notamment une aide financière d'urgence afin de renforcer la protection de la frontière extérieure de Ceuta. Les États-Unis désespéraient la conclusion rapide d'un accord pour rouvrir le détroit d'Ormuz. Au cœur de la reprise des hostilités entre les États-Unis et l'Iran ces dernières semaines, une perspective qui fait chuter les prix du pétrole. Le secrétaire d'État américain Marco Rubio a souligné ce soir des progrès dans les négociations avec l'Iran et Oman, dont les côtes bordent le détroit. Aucun accord définitif n'a été conclu. Nous espérons que cela se fera très prochainement, a-t-il ajouté. Les autorités du Guatemala ont déclenché l'évacuation de centaines de personnes à la suite de l'entrée en éruption du Fuego, un volcan situé près de la capitale et considéré comme le plus actif d'Amérique centrale. SpaceX annonce pour ses premiers résultats d'entreprise cotée un chiffre d'affaires quasiment doublé sur un an à presque 8 milliards de dollars au deuxième trimestre, au-dessus des attentes. Une croissance portée par les activités de Starlink et celle d'intelligence artificielle. L'entreprise d'Elon Musk annonce aussi une perte nette réduite de moitié à un peu plus de 500 millions de dollars, bien moindre que prévu par les analystes. L'action du groupe spatial d'Elon Musk perdait pourtant environ 6% dans les échanges après la clôture de Wall Street. Dans l'attente de la conférence du multimilliardaire, il devrait justifier ses investissements records de plus de 18 milliards de dollars sur le trimestre, engloutis pour l'essentiel dans l'intelligence artificielle. En cyclisme, au Tour de France féminin, Marlène Reusser a fait coup double à Dijon. Elle a remporté le contre-la-montre de la quatrième étape et s'est emparée du maillot jaune en prenant la tête du classement général. Bien ensoleillé en plaine demain mercredi avec de nombreux cumulus en montagne qui produiront quelques averses et des orages l'après-midi, surtout dans les Alpes. 16 à 21 degrés au lever du jour, 32 demain après-midi. La fin de la semaine s'annonce sous le signe du soleil avec un risque orageux, surtout dans le Haut-Valais.
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1: Vincent Stecklin.
2: L'été 2026 pourrait battre de nouveaux records de chaleur. Dans certaines stations helvétiques, le nombre de journées de canicule est déjà supérieur à celui de 2003, selon Météo Suisse. En France, juillet est le mois le plus chaud jamais enregistré et l'Autriche a battu son record de chaleur ce mardi. Sur les 19 stations de mesure suisses, au total, la vague de chaleur a pulvérisé les records depuis les débuts des relevés. Outre Viège, ce sont Balbiningen, Neuchâtel et Coire qui ont enregistré le plus grand nombre de journées de canicule.

0: Aucun nouveau cas de légionellose n'a été signalé depuis lundi à Bâle-Ville après la flambée des deux dernières semaines. Les tours de refroidissement identifiées comme source de contamination et mises depuis hors service sont situées sur l'immeuble du Petit Bâle qui accueille le siège social de Manor à la Rebgasset. L'infection a provoqué un décès. Les autorités sanitaires baloises ont appelé les exploitants des grandes installations industrielles utilisant des systèmes de refroidissement par voie humide à s'annoncer auprès du laboratoire cantonal afin de réaliser des prélèvements supplémentaires. À Berne, on reparle à nouveau de votation. Les partisans de l'initiative Neutralité ont présenté leur projet. Leur texte veut inscrire une version stricte de la neutralité dans la Constitution. Nous voterons le 27 septembre prochain sur cet objet. Selon leur texte, la Suisse ne doit ni sanctionner des États belligérants, ni adhérer à une alliance militaire ou défensive type OTAN. Au-delà des milieux souverainistes, la gauche radicale soutient également le texte. Des défenseurs de la Genève internationale aussi, des soutiens transpartisans pour le texte. Donc, lors de son passage au Conseil national, les membres de tous les groupes, sauf l'UDC, ont voté contre. À Genève, les récents orages ont été marqués par des chutes d'arbres et de branches. Dans la nuit de lundi à mardi, plus de la moitié des interventions des pompiers concernaient ce type de problème. Mais le vent et la pluie ne sont pas les seuls coupables. En effet, cet été, on observe de nombreuses chutes d'arbres qui souffrent de stress hydrique. Pour limiter la casse, le service public des parcs et jardins de la ville de Genève arrose de manière renforcée certains de ces arbres et a installé du paillage pour retenir l'humidité. L'Europe tire les leçons de l'épisode Ceuta, cette crise migratoire engendrée par l'arrivée soudaine de presque 72 000 migrants dans l'enclave espagnole située à la pointe du Maroc. 22 pays, emmenés par l'Italie, le Danemark, l'Allemagne et la Hongrie, ont défendu leur ligne de fermeté sur l'immigration et en ont profité pour promouvoir les nouvelles règles européennes qui autorisent notamment l'envoi de migrants dans des centres situés hors des frontières de l'Union européenne, possiblement au Rwanda, en Ouganda, au Ghana ou encore en Ouzbékistan. Les orages s'estomperont pendant la nuit, bien ensoleillés en plaine ce mercredi avec de nombreux cumulus en montagne qui produiront quelques averses et des orages d'après-midi, surtout dans les Alpes. 16 à 21 degrés au lever du jour, 32 degrés l'après-midi. La fin de la semaine s'annonce sous le signe du soleil avec un risque orageux, surtout dans le Haut-Valais.
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1: Benoît Rouchalot.
2: Le Salève en France voisine, théâtre d'un violent incendie cette nuit. Au Chalet de la Croix, c'est un ancien restaurant de montagne de 200 mètres carrés environ sur la commune de Montier-Mornay en Haute-Savoie. Les flammes étaient visibles à plusieurs kilomètres à la ronde, notamment depuis Genève. Le chalet en travaux était vide au moment du sinistre, selon la Tribune de Genève. Aucune victime n'est à déplorer. La pilule sera un peu moins difficile à avaler que prévu. Les prix des abonnements pour les transports publics en Suisse augmenteront moins qu'envisagé. Le surveillant des prix et l'Alliance SwissPass ont annoncé hier un accord pour atténuer les mesures qui vont entrer en vigueur en fin d'année, en particulier pour les personnes les plus dépendantes des transports publics. Ainsi, un abonnement général de deuxième classe coûtera 4 095 francs dès le 13 décembre. C'est 100 francs de plus qu'actuellement, mais 100 de moins que ce qui avait été annoncé en mars dernier. Une dizaine de fortes explosions ont retenti cette nuit à Kiev. Selon l'administration ukrainienne, plusieurs entrepôts et un immeuble résidentiel étaient en feu. Des équipes de secours ont été dépêchées sur place. L'Ukraine et la Russie ont augmenté l'intensité de leurs frappes de longue portée depuis plusieurs mois maintenant, faisant un nombre croissant de victimes des deux côtés. 5 personnes ont notamment été tuées et 10 autres blessées.

0: blessé hier dans une attaque de drones ukrainiens dans la région de Moscou. Du côté ukrainien, 3 personnes ont été tuées dans la région de Soumy par des bombes aériennes téléguidées russes la nuit dernière. Le bilan a été revu à la hausse après l'afflux de migrants à Ceuta. Le nombre de personnes mortes en essayant de rejoindre le territoire espagnol depuis le Maroc la semaine dernière a grimpé à 77. Un précédent bilan officiel côté espagnol faisait état de 72 décès, principalement au cours de noyades en mer Méditerranée. Le chiffre d'affaires de SpaceX touche les étoiles. Le groupe spatial d'Elon Musk a annoncé hier pour ses premiers résultats d'entreprise cotée. Des résultats qui ont quasiment doublé sur un an à 7,8 milliards de dollars au deuxième trimestre, soit une augmentation de 92%. La perte nette, elle, a été réduite de moitié sur la même période à 541 millions de dollars. En Italie, cette femme peut grassement récompenser les éboueurs de son quartier dans les Pouilles. Elle leur a demandé de l'aider à retrouver son billet de loterie gagnant d'1 million d'euros jeté par erreur aux ordures. Après une journée de recherche au peigne fin dans leur benne à ordures, les éboueurs ont finalement retrouvé le billet qui était miraculeusement encore intact. En tennis, ça passe pour Victoria Golubic au deuxième tour du tournoi de Toronto. La Zurichoise s'est imposée en 3-7 face à la Croate Donna Vekic. Au troisième tour, elle sera opposée à la numéro 7 mondiale, Iga Świątek, qui l'a battue lors de leurs 2 affrontements sur dur. Après la fin des orages, la journée de mercredi s'annonce bien ensoleillée en plaine, avec quelques cumulus toutefois en montagne. Des averses et des orages feront leur apparition l'après-midi et en début de soirée, surtout dans les Alpes. Au mercure, en plaine, des minimales entre 16 et 22 degrés et jusqu'à 32 degrés au meilleur de la journée.
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1: Benoît Rouchalot.
2: La fronde s'organise contre la grotte touristique du glacier du Rhône. 5 associations écologistes ont remis hier une pétition à la chancellerie cantonale valaisanne. À la clé, plus de 10 000 signatures récoltées. Le texte demande de supprimer une fois pour toutes la grotte de glace ouverte aux touristes, de mettre un terme à l'entrée payante sur le glacier et en donner un libre accès. Les initiants du texte souhaitent aussi que l'on dépollue en urgence ce site qu'ils qualifient de gravement dégradé. En Haute-Savoie, une femme était toujours recherchée hier soir après avoir été emportée par la rivière qui a débordé après de fortes intempéries à Sixte Fer à Cheval, près de Samoin. En parallèle, une coulée de boue a également eu lieu dans le cirque du Fer à Cheval. 15 personnes, dont 2 bébés, ont dû être évacuées par des hélicoptères de la sécurité civile. Et 170 personnes ont été mises en sécurité dans un restaurant à proximité. Washington espère un accord rapide pour rouvrir le détroit d'Ormuz. Le secrétaire d'État américain Marco Rubio a fait état hier de progrès dans les négociations avec l'Iran et Oman, dont les côtes bordent le détroit. Aucun accord définitif n'a encore été conclu, mais le ministre des Finances américain a évoqué sur la chaîne CNNBC un accord ce mercredi pour rouvrir le passage stratégique. Au Guatemala, alerte maximale depuis hier après l'éruption du Fuego, c'est un volcan situé près de la capitale. Il est entré en phase éruptive lundi matin et son activité s'est amplifiée dans le courant de la nuit de lundi à hier avec des torrents de lave et d'immenses colonnes de gaz et de cendres dans le ciel. Le volcan est considéré comme le plus actif d'Amérique centrale. Les autorités ont ordonné l'évacuation de centaines de personnes. Un suspect a été arrêté en lien avec les incendies à Spokane, dans le nord-ouest des États-Unis. Les flammes qui continuaient hier d'enfumer la ville.